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Bonsoir, bonsoir. Vous êtes sur les ondes de CISM 89,3 FM, La Marge. Je m'appelle Julien Boutillier. Je vais être votre animateur pour les deux prochaines heures de Doom and Gloom musical avec Hockey Doomer. On ouvrait ça ce soir avec le duo de Toronto Traders et leur toute nouvelle chanson Burn in Heaven. C'est la première nouvelle chanson du groupe en 4 ans et la première sortie de leur nouvel album Possessor, dont la date de sortie n'a pas encore été annoncée à ma connaissance. Quoi qu'il en soit, la pochette de ce premier simple met en vedette Isabelle Adjani dans son film La maison de Bernarda et c'est une très belle pochette, je dois le dire. Ce soir, à Hockey Doomer, on a un spécial Allemagne pour commémorer les 35 ans de la réunification de l'Allemagne, Allemagne de l'Ouest et Allemagne de l'Est. Et pour marquer l'occasion, on va avoir une très belle sélection musicale d'artistes venant des deux côtés du mur de Berlin, si je puis dire. Avant d'arriver à ça, par contre, on va avoir un petit bloc franco qu'on va commencer avec le groupe Psychotique qui reprend « Souvenir d'un cauchemar » de Jackie Bitch. C'était pour la compilation « Movement One » volume 3 qui est sortie sur Straight Line Records. C'est une compilation où différents artistes Cold Wave, Post-Punk et Death Rock font des reprises d'autres artistes Cold Wave, Post-Punk et Death Rock. C'est assez intéressant. On écoute ça tout de suite sur les ondes de CISM.

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1: Rayon de rien de Automélodie. Vous êtes sur les ondes de CISM 89,3 FM et vous écoutez Hockey Doomer. Cette chanson-là nous vient de l'album homonyme de Automélodie, sorti en 2010, 15 ans déjà. Et rayon de rien, que dire, sinon que je ne m'attendais pas à avoir autant d'envie de danser quand on parle de porte automatique. Soit dit en passant, je mentionne qu'Automélodie sort un nouvel EP, Cavallo, c'est annoncé pour novembre prochain. Juste avant Automélodie, c'était « L'enfant égaré » de Blind Delon, une chanson de son album « Blast » qui est sorti un peu plus tôt en 2025. On a déjà eu l'occasion de passer différentes pièces de l'album à Hockey Doomer. Et finalement, début de bloc, c'était « Souvenir d'un cauchemar » de Jackie Beach, repris par Psychotique. Et ça nous dirige tout ça vers notre spécial Allemagne. Et oui, Allemagne, cette année, l'Allemagne fête les 35 ans de sa réunification, c'est-à-dire le processus par lequel l'Allemagne de l'Ouest et l'Allemagne de l'Est ont reformé la Fédération allemande telle qu'on la connaît aujourd'hui. C'est un processus pour, résumer rapidement quelques dizaines d'années de géopolitique qui s'est amorcé à la suite des révolutions de 89 et plus spécifiquement à la suite de la chute du mur de Berlin qui a accéléré les choses. La chute du mur de Berlin le 9 novembre 89, ce qui a mené éventuellement au passage d'un traité de réunification qui est devenu effectif précisément le 3 octobre 1990. Alors, pour commémorer ce moment qui s'est passé donc il y a 35 ans, on va avoir de la musique des deux côtés du mur de Berlin, si je puis dire, et on va commencer avec peut-être ce qu'on pourrait définir comme le mouvement musical fondateur de la musique allemande, rock contemporaine, le krautrock. Krautrock, bon terme un peu abusif dans le sens où ça veut à la fois tout et rien dire, ça rassemble des groupes qui ont des fois pas grand-chose à voir entre eux, mais pour faire simple, disons que c'est un mot qui réfère aux groupes allemands ayant émergé fin des années 60, début des années 70 et qui ont eu éventuellement une certaine influence sur le développement non seulement de la musique allemande, mais de la musique en général. Alors pour commencer, on va avoir donc deux groupes krautrock pour le prochain bloc, Cannes et Faust. Et la première chanson qu'on va écouter, c'est Mushroom de Cannes, une chanson qui vient de leur album Tagomago et qui a un petit côté doomer. Je crois que vous allez être d'accord avec moi après l'avoir écouté. Alors écoutez, c'est justement ce qu'on va faire immédiatement sur les ondes de CISM.

Morningland de Faust. J'espère que vous avez aimé. Vous êtes sur les ondes de CISM 89,3 FM, La Marche, pour le spécial Allemagne de Hockey Doomer. Et cette chanson, Morningland, elle nous vient d'un album de Faust intitulé Punked, qui est sorti en 2022, mais qui en réalité a été enregistré en 74. Et en fait, c'est un album qui est resté inédit toutes ces années. Ça aurait été hypothétiquement leur cinquième album, mais le groupe a comme décidé de prendre une pause avant de concrétiser cette sortie. Ils sont seulement réunis dans les années 90. Fait à noter d'ailleurs, si beaucoup de groupes du krautrock se sont séparés avant la fin des années 70 ou dans les années 80, Faust est un des rare groupe qui est encore actif encore à ce jour. Il y a encore un album associé au groupe qui est sorti l'an passé, je crois. Et ils étaient à Montréal il y a 4 ou 5 ans, je crois. Et d'ailleurs, si vous avez été à ce concert, vous aurez sans doute eu le plaisir de voir ma copine sur scène avec le groupe en train de tricoter parce que le groupe, apparemment, leur tradition, c'est d'inviter quelqu'un qui s'est tricoté dans l'audience à venir les rejoindre sur scène et à tricoter pendant qu'ils jouent de la musique. Donc, ma copine, personne très chanceuse qui s'est tricotée, a eu droit à la place aux premières loges pour Faust, légende du krautrock, qu'on écoutait donc en ouverture de bloc avec Morningland, une de mes chansons préférées de Faust. Je sais que c'est une chanson, entre guillemets, un peu tardive dans leur répertoire, mais je l'aime beaucoup. Et en début de bloc, on avait, comme je l'avais dit, Mushroom de Can. Et c'est pas anodin de passer un peu de krautrock à l'émission ce soir, parce que beaucoup des germes, si on veut, du post-punk, la musique et même bon, du dark wave jusqu'à un certain point, on peut trouver ça dans le krautrock. Et d'ailleurs, beaucoup des musiciens influents du post-punk n'ont jamais fait de secret de leur admiration pour le krautrock. Marky Smith, entre autres, du groupe The Fall, était un fan invétéré de Can et aussi de Faust, je crois. En tout cas, il était fan de Can au point de faire une chanson en honneur à leur chanteur Damo Suzuki sur l'album This Nation Saving Grace. Et la chanson s'appelle très poétiquement I Am Damo Suzuki. Alors, c'est dire l'influence du krautrock sur le développement éventuel du post-punk. Maintenant, on va poursuivre le prochain bloc avec un groupe qui s'appelle No More, un groupe qui a été formé à Kiel en 1979 et qui, lui, a été influencé donc évidemment par ses prédécesseurs en Allemagne, mais aussi par la scène No Wave américaine. Et on va écouter leur chanson Suicide Commando, une chanson aux paroles très évocatrices qui semble justement faire référence à la scène No Wave new-yorkaise avec ce qui me semble, en tout cas si quelqu'un est plus informé que moi, n'hésitez pas à me le dire, mais il me semble que la chanson fait référence directe à Lydia Lunch et potentiellement à James Chance, deux figures importantes du No Wave new-yorkais. Alors on écoute ça dès maintenant sur les ondes de CISM.

Je t'aime de Carambolage. J'espère que vous avez aimé ça. Vous êtes sur les ondes de CISM 89,3 FM et vous écoutez le spécial Allemagne de Hockey Doomer. Carambolage, un groupe avec un nom très francophone, comme vous avez pu le voir, est un des premiers projets New Wave allemand, en fait, à être porté uniquement par des femmes. Cette pièce-là, Je t'aime, vient de leur album homonyme de 1980, leur premier album, en fait. Juste avant, on avait Deutsche Amerikanische Freundschaft avec Liebe auf den ersten Blick. J'espère que j'ai prononcé tout ça correctement. Le groupe, généralement, on abrège son nom par DAF, mais pour les curieux, sachez que ça se traduit par amitié germano-américaine. Et le projet était centré dans ses plus belles années autour de Gabi Delgado et Robert Gorl. Et en fait, c'est un groupe qui a été attaché à ce qu'on appelle le Neue Deutsche Welle. Ça se traduit en fait par nouvelle vague allemande, littéralement, et ça réfère en fait à l'itération spécifiquement allemande du post-punk et du new wave qui a émergé à la fin des années 70 et au début des années 80 en Allemagne de l'Ouest. Et dans le cas de DAF, bien leur musique s'est révélée très influente sur le développement éventuel de ce qu'on allait appeler l'électro-punk. Et juste avant ça, en début de bloc, on avait Suicide Commando de No More. Pour finir notre première heure d'émission, on va voir un groupe assez intéressant, Die Hout, un groupe formé en 82 avec comme seul membre constant au fil des années Christophe Dreher. Fait à noter, c'est un groupe instrumental à la base qui a employé une variété de chanteurs et de chanteuses invités à la fois pour leurs concerts et pour leur enregistrement studio. Et ces chanteurs et chanteuses, c'est souvent des chanteurs et chanteuses très prestigieux. Ça comprenait entre autres Lydia Lunch, Kim Gordon de Sonic Youth, Alan Vega, Debbie Harry, Anita Lane et aussi un résident très important de Berlin, Nick Cave. Nick Cave qui était donc à l'époque un résident de Berlin avec Birthday Party et qui apparaît sur l'album de Die Hard, Burn and Ice, qui est sorti en 83. C'était vers la fin de Birthday Party, là, dans leur dernier mois, si je puis dire. Notez que sur cet album-là, à la batterie, il y a Thomas Wadler qui allait lui-même joindre éventuellement le nouveau projet de Nick Cave, Bad Seeds, en 85. Et donc, ce qu'on va écouter de cet album, Burning Heights, c'est la chanson Stowaway avec donc le fameux, l'unique, le célèbre Nick Cave au chant. On écoute ça tout de suite et après, on va suivre avec une brève pause publicitaire et on va se retrouver pour une deuxième heure de Hockey Doomer sur les ondes de CISM.

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Born in the GDR de Sandow. Bonsoir tout le monde. Vous êtes sur les ondes de CISM 89,3 FM. Je m'appelle Julien Boutillier et je vous accueille pour notre deuxième heure de Hockey Doomer, notre spécial consacré à l'Allemagne pour commémorer les 35 ans de la réunification de l'Allemagne qui a été officialisée le 3 octobre 1990. La chanson qui ouvrait notre deuxième heure, donc Born in the GDR, ça fait référence à la German Democratic Republic, le nom officiel de l'Allemagne de l'Est, un pays dont la scène musicale a tendance à être un peu négligée au profit de l'Allemagne de l'Ouest, mais on aurait tort parce qu'il y a quand même beaucoup de groupes intéressants à être émergés de l'Allemagne de l'Est, notamment celui qu'on écoutait à l'instant, Sandow, un groupe qui vient de Cottbus, qui s'est formé en 84 et qui a touché autant au post-punk qu'au rock alternatif. Leur album Stationen Eisner, sur lequel apparaît Born in the GDR, est sorti en 1990 et quelques mois en fait après la chute du mur de Berlin, donc la chanson avait peut-être quelque chose d'un peu prophétique. On va continuer maintenant avec notre premier bloc de la deuxième heure qui va être ouvert par Malaria avec un point d'exclamation. Un groupe post-punk s'est formé à Berlin-Ouest cette fois. En 1981, ça a été formé par Gudrun Gut et Bettina Koster après la dissolution de leur projet précédent Mania D. On va écouter leur chanson Kaltes Klares Wasser, une chanson qui, par ailleurs, a été reprise en 2001 par un groupe assez connu maintenant, Chicks on Speed. Ils en ont fait un cover pour un EP de reprise de Malaria, en fait. Donc, on écoute ça dès maintenant sur les ondes de CISM.

Tri-tra-troulala de Joachim Witt. J'espère que vous avez aimé. Vous êtes sur les ondes de CISM 89,3 FM, La Marge, pour la deuxième heure de Hockey Doomer, notre spécial consacré à l'Allemagne. Joachim Witt est un musicien assez important et influent de la scène musicale allemande. Il est né à Hambourg en 1949. Initialement, il était dans le groupe Duesenberg, mais il a fini par le quitter pour lancer une carrière solo, la carrière solo pour laquelle il est le plus connu aujourd'hui. Une carrière solo assez prolifique et dans laquelle il ne s'est pas cloisonné à un seul genre, donc il a touché autant au post-punk qu'au new wave qu'à plus récemment le métal industriel, le métal gothique. Donc vraiment une carrière assez diversifiée pour Joachim Witt qui, du haut de ses 76 ans, continue à faire de la musique et continue à faire des tournées, produire des albums, donc une inspiration. Et par ailleurs, il a développé entre-temps une barbe assez spectaculaire que je vous invite à aller examiner de vos propres yeux sur sa page Facebook. Vraiment, c'est une barbe royale, une barbe impériale. Juste avant Joachim Witt et sa chanson « Tritratroulala » qui vient par ailleurs jouer au passage de son album « Edelweiss » de 82, on avait Fell Farben, un groupe de Düsseldorf formé en 79, initialement avec le chanteur Peter Hein, mais il a fini par quitter le groupe pour son emploi à Xerox et il a été remplacé pour les sorties suivantes par Thomas Schwebel. Et on écoutait justement un de ses albums avec Thomas Schwebel, l'album « 33 Tage in Keter » et la chanson « Die Wilde Dreisen ». On va suivre maintenant avec X-Mall Deutschland, un groupe de Hambourg également, qui a eu un assez bon succès en Angleterre, malgré qu'en Allemagne, à leur début, ils n'étaient pas été immédiatement un énorme succès. Ce succès en Angleterre a sans doute mené à leur contrat avec 4AD, le label entre autres de Cocteau Twin et Bauhaus, qui a sorti leur album Toxin, sur lequel on va pouvoir entendre la prochaine chanson Incubus Succubus 2, dès maintenant sur les ondes de CISM.

C'était Das Ufer de Gester Fahrer. Vous êtes sur les ondes de CISM 89,3 FM La Marge et vous écoutez Hockey Doomer, notre spécial Allemagne. Gester Fahrer, c'est un groupe de Hambourg qui s'est formé en 79. On écoutait une pièce de leur album de 80, Schattenwohner. Juste avant, on avait un groupe d'Allemagne de l'Est, cette fois Rosengarten, avec leur chanson Bessere Zeiten. Le groupe était actif de 85 à 91 et a eu le temps de produire trois albums qui sont sortis de façon indépendante sur cassette, donc vraiment des sorties très artisanales, mais il y a eu des rééditions récemment dans les dernières années, en 2023 et 2024, me dit Discogs, des belles rééditions sur vinyle. La pièce qu'on écoutait, donc Bessere Zeiten, nous venait de leur album Exorcism and Return de 1988. Et bien, pour le prochain bloc, on va retourner une fois de plus à Hambourg, une ville qui, comme vous avez pu le voir au cours des dernières minutes, a produit beaucoup de groupes très intéressants. Et on va retourner à Hambourg donc pour Girls Under Glass, un groupe qui a été formé en 86 et qui fait partie de la scène Dark Wave allemande. On va écouter la chanson-titre de leur premier album, Humus, sorti en 88, dès maintenant sur les ondes de CISM. Bonne écoute.

0: Das End ist da de Gottes Erben. Vous êtes sur les ondes de CISM 89,3 FM La Marge et vous écoutez Hockey Doomer, notre spécial Allemagne qu'on faisait ce soir pour commémorer les 35 ans de la réunion de l'Allemagne, l'Allemagne Est et l'Allemagne Ouest. Gottes Erben est un groupe qui s'est formé en 89 et qui est associé à ce qu'on appelle la Neue Deutsche Todestunt, approximativement traduit « Nouvel art de la mort allemand ». Et ça réfère aux groupes qui ont émergé de la scène Dark Wave et Cold Wave allemande, avec bien entendu une fixation sur le macabre, le morbide, la mort. Je dirais que ça s'étend aussi au cinéma, en fait, car dans les années 90, l'Allemagne a également vu l'émergence d'un cinéma underground assez particulier. Pour les amateurs, évidemment, je recommande Necromantic, encore que c'est une expérience assez éprouvante, donc ayez votre estomac bien accroché avant de vous y risquer, mais Nécromantique, à peu près l'incarnation cinématographique de ce qu'on pourrait appeler un art de la mort. J'en dis pas plus, je vous laisse découvrir. Juste avant Gottes Erben, on avait Lacrimosa avec la chanson Der letzte Hilfeschrei de leur album Angst, leur premier album sorti en 91. Je mentionne, Lacrimosa est un groupe aujourd'hui basé en Suisse, mais originalement c'est un groupe d'Allemagne qui s'est formé à Francfort. Et finalement, en début de bloc, on avait Girls Under Glass avec la chanson Humus. Et tout ça, eh bien, ça nous amène à la fin de notre programme pour ce soir. J'espère que vous avez apprécié. On va se laisser avec une dernière chanson avant de laisser le micro au bloc électro, au bloc au mix électro, devrais-je dire. Et cette dernière chanson qu'on va écouter, c'est Sand, repris par les célèbres, les légendaires Einstürzende Neubauten, traduit « Nouveau bâtiment qui s'effondre », le célèbre groupe bruitiste, expérimental, industriel allemand. Une musique assez dure à catégoriser, qui a été à la fois donc très mélodieuse ou pas du tout mélodieuse selon les époques. Cette chanson, Sand, donc une reprise de Nancy Sinatra et Lee Hazlewood, vous allez le constater, est un petit peu plus dure sur l'oreille que la version originale, mais est quand même une très belle chanson pour une fin de soirée agréable, je le crois. Et bien, sur ce, il me reste juste évidemment à faire les petites plugs d'usage. D'emblée de jeu, si mon allemand déficitaire ne vous a pas tout à fait convaincu et que vous voulez retrouver les titres des chansons et que vous n'avez pas Shazam, ça arrive, hein, Shazam, c'est pas la réponse à tout, eh bien, vous pouvez aller sur le site de CISM et vous y trouverez la liste de lecture complète de l'émission. Vous pouvez également nous suivre sur notre page Facebook où il y aura également le nom des artistes annoncés et où vous aurez le scoop chaque semaine sur notre programme du vendredi. Et finalement, si vous avez des demandes spéciales ou quoi que ce soit que vous voulez me communiquer, vous pouvez le faire via notre adresse courriel hockeydoomer.csm@gmail.com. Et sur ce, bien, je vais laisser le mot de la fin ce soir au plus grand des philosophes allemands. Non, pas Hegel, ça va être ce soir Schopenhauer qui nous rappelle que pour ne pas devenir très malheureux, le moyen le plus certain est de ne pas demander à être très heureux. Sur ce, je vous dis bonne soirée tout le monde, bon week-end et on se retrouve la semaine prochaine sur les ondes de CISM.
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0: Et c'est tout pour Rave de nuit. 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
2: Et bienvenue à cet épisode du 120e parallèle. Sur les ondes de CISM 89.3 La Marge, on commence avec une pièce intitulée Le Tour, c'est de circonstance avec Le Tour de France qui bat son plein. Un peu plus tard, on aura une pièce intitulée Parade par Button et Alexander Robotnik.

Toujours à l'antenne de CISM 89.3 La Marge, vous écoutez le 120e parallèle. La pièce qui s'achève était Time to Change par Yori Wakasa et Keita Sano. Ce sera enchaîné par Lauer, la pièce Bells of Mist, Flute Mix.

Et c'est bientôt la fin de cet épisode du 120e parallèle. Sur les ondes de CISM 89.3 La Marge, on entendait la pièce True Love par Mark Seven. Ça sera enchaîné par un cover de la pièce Promised Land, et c'est ce qui va terminer l'épisode, notamment avec une pièce par Black Spuma. Et pour ma part, je vous souhaite une excellente journée, une excellente semaine.

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Bonjour à toutes et à tous. Bienvenue au Rebelle Sonic en ce vendredi 17 juillet 2026. Annie Calamia qui est avec vous jusqu'à 18h avec le meilleur de la créativité musicale féminine. J'espère que vous allez bien. J'espère que vous allez mieux que moi. J'ai contracté un rhume d'été. Ça avait commencé la semaine passée, puis là, je suis comme sur une pente ascendante en termes de sévérité des symptômes. J'ai hâte que ça slaque un peu, là, parce que j'étais déjà malade la semaine passée à l'émission. Shout-out à tous les parents, hein, qui ont des enfants en garderie. C'est là que j'ai attrapé ça. Alors, voilà, c'est pas parce qu'on est au mois de juillet qu'on est à l'abri. Sinon, ce qui me remonte le moral, par contre... Grosse journée de sortie d'album, grosse journée de sortie de single. J'avais beaucoup de musique à écouter aujourd'hui. Et ben, c'est excitant tout ça. Ça nous donne un petit avant-goût de la rentrée aussi qui s'en vient. Alors, ce qu'on va écouter au courant des deux prochaines heures, ben, c'est des nouveautés de Julia Holter, de la française Angie, de Juste Chani, qui est aussi une rappeuse française. On va voir un petit peu de rap français aujourd'hui, là, quand même. Du Marina Urlop, que j'aime énormément. Le nouveau Earth Eater, qui est sorti aujourd'hui, une ode à la maternité, justement. On va écouter No Joy, qui a un nouveau single. Lido Pimienta, qui est sorti un nouveau disque aujourd'hui. Sid également. Et Lado Tropical aussi, je vous en ai parlé il y a quelques semaines, le projet collaboratif de Reina Tropical et de Elado Negro. Alors voilà, on va avoir un programme assez chargé, alors restez là. Je vous rappelle que l'émission est en direct des studios de CISM et disponible en balado et en direct aussi sur le CISM93.ca. Et c'est là aussi que vous allez trouver la liste des chansons jouées. Et on commence en shoegaze cette semaine. On va y aller avec She's Green. C'est un band mené par Zofia Smith, qui sont d'ailleurs une nouvelle entrée au palmarès Autre langue de CISM. L'album est paru la semaine passée. Le band vient de Minneapolis et ils seront en visite à Montréal le 4 octobre au Ritz PDB. J'ai choisi la chanson Close Your Eyes, la chanson de clôture de l'album, qui est une longue méditation d'à peu près 7 minutes. Là. Je nous pars ça ben planant. Ce sera suivi par N.A.O., qui a sorti aujourd'hui Nouveau Langage volume 1, une espèce de version deluxe de Nouveau Langage avec des remixes, mais aussi des featuring avec d'autres artistes. Je vous avais déjà passé une collaboration avec Elena Delan la semaine passée. Elle a collaboré aussi avec Lou-Adrienne Cassidy, mais j'ai choisi la chanson déjà revisitée avec Ciolina, qui est une artiste canadienne de folk dream pop qui s'appelle Charlotte Lozeth, que j'aime beaucoup, qui a beaucoup joué à CISM. Alors voilà, c'est avec ça qu'on va commencer. On va planer pour commencer cette émission. She's Green en premier, N.A.O. et Ciolina par la suite. Vous écoutez Les Rebelles Soniques jusqu'à 18h.

si vous avez vu Patrick Watson en show dernièrement, en particulier en clôture du Festival de jazz de Montréal, vous l'avez entendu chanter aux côtés de plusieurs artistes. En fait, ça se passe tout ça sur l'album Uh-Oh, paru l'année dernière. Et il s'accompagne d'artistes, de femmes qu'il admire et qu'il aime beaucoup. Et d'ailleurs, c'est Arizona O'Neill qui fait les illustrations de l'album. Et nous, ce qu'on écoutait, c'était « Amis imaginaires » avec, bien sûr, Claude Pelgag, que vous avez sans doute reconnu. Claude Pelgag, elle est en show dans le cadre de Pop Montréal le 25 septembre. Ça se passe à la Sala Rossa. C'est à l'occasion des 25 ans de Secret City Records. Donc, il y aura plusieurs artistes en show pour cette célébration-là. Pour ce qui est de Patrick Watson, c'est en janvier ses prochaines dates de tournée, notamment le 20 et 21 janvier 2027 à la salle Wilfrid Pelletier à Montréal. Juste avant, on écoutait N.A.O., un extrait de Nouveau Langage, volume 1, la version deluxe de son album, mon album de l'année 2025 d'ailleurs, et cette nouvelle version de la chanson déjà en duo avec Charlotte Lozeth, alias C. Olina. On poursuit une très belle surprise que j'ai eue aujourd'hui en promenant dans mes différents médias musicaux, de voir que Julia Holter sortira un septième album le 21 août prochain, donc dans un mois, un petit quelques jours de plus qu'un mois. Un album qui s'annonce d'ailleurs magnifique. Il y a deux chansons déjà qui sont parues, Fantasy et The Laugh is in the Eyes. Une art pop comme elle sait si bien le faire, et elle s'est aussi inspirée par une des premières compositrices dont il y a des traces écrites dans l'histoire de la musique classique, c'est-à-dire Hildegard von Bingen. Alors, très, très, très hâte d'entendre l'album au complet. Donc, j'ai choisi pour vous The Laugh is in the Eyes, et ce sera suivi par Lisandre, un extrait de Portrait de l'Invisible qui est paru un peu plus tôt cette année. On va écouter L'odeur de la pluie. Mais allons-y avec une nouveauté de Julia Holter au Rebelle Sonic sur CISM.

C'était la position numéro 8 du palmarès franco de CISM. C'était Jonquille, le projet de Mathilde Jonca, qui est aussi dans le band Oui Merci. C'était son plus récent titre, Tu prendras des détours. Et juste avant, c'était Lisandre, un extrait de Portrait de l'invisible, son plus récent disque. Et on écoutait L'odeur de la pluie. On poursuit, on va faire un retour en 2001, hein, l'apogée, les grands moments. De la musique pop R&B. Il y en a beaucoup qui se sont passés en 2001. Surtout que ça revient grandement là, dans le zeitgeist, le Y2K et tout ça. Et en fait, c'est que cette semaine, c'est le 25e anniversaire du troisième et dernier album de Alaya, que vous connaissez sans doute si vous êtes de la génération Musique Plus comme moi. Donc, qui est Alaya? Alaya Dana Houghton. Elle est née à Brooklyn en 1979, mais elle a grandi principalement en Détroit. Beaucoup de musique dans sa maison, sa mère est chanteuse, son entourage est déjà en contact aussi avec l'industrie de la musique. Alors très jeune, elle prend des cours de chant, elle participe à des événements communautaires et elle chante souvent en fait devant du monde au point où à l'âge de 10 ans, elle apparaît dans l'émission Star Search à la télé et elle chante sur scène avec Gladys Knight, donc quand même assez impressionnant. Ah, pour une petite fille de 10 ans, là, tout à fait. Ces expériences vont lui permettre de développer rapidement une grande aisance sur scène. Puis d'ailleurs, très jeune, on parle d'elle comme une artiste calme, très professionnelle. Elle a une maturité qui est peu commune pour son âge. Et elle a son premier succès important dans la musique pop à l'âge de 15 ans avec la chanson « Age Ain't Nothing But a Number ». C'est un peu gênant, là. Surtout qu'elle a daté R. Kelly. Là. Mais bon, hein? Y a des chansons qui s'appellent « Back and Forth »,« At Your Best, You Are Love ». Et ça lui permet d'atteindre rapidement un vaste public. Mais c'est vraiment le projet suivant qui est paru en 96 qui va lancer sa carrière de façon plus internationale et dans laquelle on va la prendre beaucoup plus au sérieux comme artiste. C'est l'album One in a Million. Et pour cet album-là, Alaya a collaboré avec deux jeunes créateurs de l'époque qui sont devenus plus tard des figures majeures de la musique pop. Mais à l'époque, ils étaient encore en début de carrière. Et ces deux personnes sont Timbaland et Missy Elliott. Donc, quand même, on est avec deux monstres de la musique hip-hop et R&B qui sont au tout début de leur carrière. Et cette rencontre-là est évidemment déterminante. Ensemble, ils vont développer une esthétique sonore qui est nouvelle et qui va distinguer immédiatement Alaya de plusieurs de ses contemporains et contemporaines à l'époque. Et donc, à la fin des années 90, le R&B... époque charnière, c'est super populaire. Mais justement, les prods de Alaya, Timbaland et Missy Elliott commencent à proposer quelque chose de différent, de proposer des rythmes plus complexes, plus imprévisibles, des textures électroniques qui prennent de plus en plus de place. Les chansons contournent les règles établies plutôt que les suivre. Et au centre donc de cette approche-là se trouve cette voix magnifique d'Alaya qui, contrairement à plusieurs chanteuses de son époque, elle n'utilise pas sa puissance vocale comme principal outil d'expression. Tu sais, on est dans les grandes années de Mariah Carey, Whitney Houston. C'est les chanteuses à voix. De son côté, elle est plus dans la nuance, la précision. Il y a une certaine retenue qui attire beaucoup l'attention, qui intéresse les gens. Sa voix, elle flotte au-dessus des rythmes. Ça crée un contraste vraiment efficace avec les prods qui sont plus innovantes de Timbaland. Et certaines de ses chansons fortes, disons le « Are You That Somebody »,« Try Again »,« More Than a Woman », ça illustre vraiment cette identité-là artistique. Et avec le recul, plusieurs personnes, plusieurs observateurs critiques ont considéré que cette collaboration entre Alaya Timbaland et Missy Elliott a contribué à transformer durablement le langage du R&B moderne et même des artistes comme Beyoncé, Drake, The Weeknd, Ciara, Khalila, FKA Twigs ou Tina Shee sont mentionnés comme ayant reconnu l'influence d'Alaya et de cette nouvelle façon de faire du R&B et ça leur a permis en fait de pousser cette exploration encore plus loin, je pense bien sûr à FKA Twigs en particulier. Et donc l'album Alaya, c'est son album culminant, le point culminant de sa très jeune carrière. C'est sorti en juillet 2001.
Et plusieurs critiques et historiens de la musique le considèrent comme l'œuvre la plus accomplie de sa carrière. On l'appelle l'album rouge, ce Red Album, un album d'une artiste un petit peu plus mature. Et donc, ces innovations-là qu'elle a développées avec Timbaland et Missy Elliott juste avant se sont intégrées, sont toujours présentes, mais amener avec plus d'assurance. On maîtrise de plus en plus ce langage musical-là, puis on a la confiance d'explorer encore plus. Et vraiment, c'est un album super important de son répertoire. Cet album-là a bien vieilli pour plusieurs qui écoutent le R&B ou le New R&B. Plusieurs éléments de cet album-là qui étaient novateurs sont devenus vraiment courants dans ce qu'on appelle le R&B contemporain ou le new R&B, des rythmes super sophistiqués, des sonorités électroniques, des influences croisées entre hip-hop, R&B et pop. Tout ce que j'aime des Internet de ce monde ou de Steve Lacy, qui est aussi dans The Internet, bien sûr, mais vous voyez un petit peu vers quoi on va. Et donc, 25 ans après sa parution, ça continue d'être présenté comme un jalon super important dans l'évolution du R&B du début du 21e siècle. Et quelques semaines, tragiquement, seulement après la sortie de l'album, le 25 août 2001, Elia s'est trouvée aux Bahamas pour le tournage d'un vidéoclip qui s'appelait Rock the Boat. Et au retour, l'avion qui transportait l'artiste et plusieurs membres de son équipe s'est écrasé peu après le décollage. Donc, il y a eu une enquête, il y aurait eu des irrégularités, là, autant dans le poids de l'appareil que le comportement du pilote. Mais tout ça a provoqué une onde de choc dans l'industrie musicale. Ça a aussi élevé Elia au titre d'artiste culte, parce que pour beaucoup, cette disparition-là a soulevé une question qui sera jamais résolue, finalement, c'est jusqu'où elle serait allée, cet artiste-là, dont la carrière semblait entrer dans une nouvelle phase de maturité. À chaque album, elle allait de plus en plus loin dans son expérimentation, mais aussi dans sa popularité. Et qu'aurait-elle pu devenir si elle n'était pas décédée aussi tragiquement et subitement à l'âge de 22 ans seulement? Donc, c'était vraiment une jeune artiste prodige. Il y a eu, évidemment, des centaines d'hommages. Et donc, même si sa carrière a été exceptionnellement courte, son influence demeure vraiment considérable sur le genre. Et c'est pour ça qu'on en parle encore 25 ans plus tard pour une artiste qui a eu une carrière aussi courte. Aujourd'hui, les médias en parlaient, des médias musicaux en parlaient, là, du 25 ans de cet album-là paru en 2001 et qui a vraiment marqué une nouvelle ère dans le R&B. Alors, on va continuer d'écouter un peu l'héritage, en fait, de Elia. Je ne vais pas vous jouer, tu sais, Try Again, qui jouait à Musique Plus dans le temps. J'ai plutôt choisi de vous jouer deux tunes. La première, c'est la chanteuse et productrice et musicienne extraordinaire galloise Kelly Lee Owen, qui a fait un cover en 2017 de la chanson More Than a Woman, donc qui se trouve sur l'album homonyme de 2001. Et ce sera suivi par une chanson de Solange sur son album A Seat at the Table, qui est paru en 2016. Et là-dessus, en fait, sur la chanson Borderline and Ode to Self-Care, avec un featuring de Q-Tip, il y a un sampling de la même chanson, donc la chanson More Than a Woman, qui est une des chansons phares de l'album. Alors, je me suis dit, on peut à la fois entendre des artistes actuels qui revisitent Elia, de même que des gens qui vont aller chercher ces beats pour aller plus loin, les amener dans autre chose ou les intégrer dans leur prod. Alors, voilà. Et c'est donc cette nouvelle intronisation au Panthéon des Rebelles, Elia, parue en 2001. Voici Kelly Lee Owens au Rebelle Sonic sur la marge.

c'était Merveille. Merveille, c'est son vrai nom, c'est son prénom. Elle s'appelle Merveille Mpongi. Elle est née en France, d'origine congolaise et sénégalaise. Et elle a sorti le EP Wonder Summer, sur lequel on retrouve cette chanson qui s'appelle En bas de chez moi. Juste avant, c'était Angie, que j'aime beaucoup. Elle circule pas mal plus parce qu'elle a été dans la saison 4 de Nouvelle École, qui est une série Netflix française sur le hip-hop, qui met en valeur des rappeurs beaucoup. Et donc, elle a lancé ce nouveau single cet été, JGBC. C'est joli, gentil, bien chargé. Et donc, c'est son plus gros succès jusqu'à maintenant grâce à cette apparition à Nouvelle École. Moi, j'avais bien aimé le titre Méchante, qui est un gros hit R&B. C'était sorti en 2024. Puis elle avait aussi un duo avec Lazuli qui s'appelle Angie Lazuli, qui avait sorti un EP l'année passée. Bref, une artiste à surveiller. Et nous, bien, il nous reste pas beaucoup de temps à cette première heure. On va continuer dans cette lancée nouveau hip-hop français. On va aller écouter juste Shani, une autre artiste originaire du Congo, basée en France. En fait, elle est née en France. Elle sort des singles principalement. Elle a été beaucoup connue en 2023 parce qu'elle a fait la chanson officielle du mondial féminin de foot, qui d'ailleurs va avoir lieu l'année prochaine. La version, si vous posez la question, le mondial de foot féminin en 2027 aura lieu au Brésil. Donc des fois c'est la même année, mais là ça l'est pas. Et donc le dernier mondial c'était en 2023 en Australie-Nouvelle-Zélande. Et donc elle avait fait une chanson, un rap pour l'équipe française. Et aussi, elle a performé un freestyle vraiment cool qui s'appelle La Vraie Vie à Les Flammes. Les Flammes, c'est un gala alternatif qui célèbre le R&B, le hip-hop et la nouvelle pop française. Ça a été créé en 2022 en opposition aux Victoires de la musique qui ne donnait pas assez de place à ces genres musicaux qui sont pourtant dominants dans l'écoute des gens. Mais il y a un certain snobisme, un certain élitisme aux Victoires qui ignorent donc tout ce qui est R&B et pop français. Alors, ils ont parti ça, Les Flammes, c'est un gala qui récompense donc les artistes de ces scènes-là. On va aller écouter La Vraie Vie, donc le freestyle des Flammes de Juste Shani. Puis on se retrouve après la pause pour la deuxième heure des Rebelles Soniques sur CISM. Oh,

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On vient d'entendre Maddie Bay, une artiste franco-britannique basée à Montréal, et c'était son plus récent single « Rêve en HD ». Vous êtes de retour au Rebelle Sonic sur les ondes de CISM, le 89,3 FM. Annika Lamia qui est toujours avec vous jusqu'à 18h avec le meilleur de la créativité musicale féminine. Ce qui nous attend pour cette deuxième heure d'émission, il y aura la drummer de la semaine, bien évidemment. Il y aura aussi du Earth Eater. Il y aura du Roberta Lips, du No Joy, Steve Lacy avec Erika Badu, Lido Pimienta. Bref, restez là. On va avoir encore du gros stock à écouter. Je vous rappelle que cette émission est enregistrée en direct des studios de CISM qui se trouvent sur le campus de l'Université de Montréal, que vous pouvez retrouver toute la liste des chansons jouées sur le CISM893.ca, de même que les émissions en différé, et que vous pouvez suivre les Rebelles Soniques sur Spotify, sur les différentes plateformes de médias sociaux. Et nous, on va commencer l'heure avec de la musique un peu planante, de l'avant-garde électronique aussi. On va commencer ça avec Kate Cannon. Deuxième fois que je vous en fais jouer, c'est une artiste californienne qui fait du lo-fi, ambient. C'est une compositrice aussi pour musique de film. Elle fait de la musique très orientée sur les synthétiseurs. Son deuxième album s'appelle Shadows. Et ce n'est pas sans rappeler une Salamiro Joloui, qui est aussi californienne et aussi compositrice de musique de film. Donc, vous voyez un petit peu, c'est dans mes cordes. On va écouter la chanson titre de l'album. Ce sera suivi par ma préf, la barcelonaise Marina Herlop, qui revient avec un cinquième opus. Ça va s'appeler Jaja, qui signifie un jour à la fois en catalan. Même chose, électro, musique avant-garde. Elle dit que c'est son album avec l'architecture la plus complexe jusqu'à maintenant, un album qu'elle a monté en diagramme de chez elle. Et à date, en tout cas, avec la chanson Yaque, c'est comme Checkmate, échec et mat en catalan, même chose. Et voilà, c'est vraiment super bon. Si vous avez aimé Pripyat, l'album... je pense que ce n'est pas son plus récent, mais bref, si vous avez aimé sa musique auparavant, vous ne devriez pas être trop perdu. Alors voilà, on commence ça avec Kate Cannon d'abord, Marina Herlop par la suite. Bonne écoute!

un album qui se trouve sur le palmarès autre langue de CISM, c'est Fold du duo Jump Source. C'est Francis Latreille et Patrick Holland. Et sur cet album-là, ils font plusieurs collaborations, dont celle-là qui était notoire avec Poison Girlfriend, qui est une grande artiste assez légendaire de Japanese trip-hop. Et on l'a entendu aussi dans comment cette chanson-là est un petit peu plus trip-hop, justement. J'ai adoré, d'ailleurs, j'avais fait un Panthéon des rebelles sur Poison Girlfriend il y a peut-être un ou deux ans. Juste avant, un album que j'ai beaucoup, beaucoup... partagé aujourd'hui à mes amis mamans, c'est le nouvel album de Earth Eater, artiste de Queens, qui vient de sortir Heavenly Body, If I'm the Bottle, You're the Message. Un album conceptuel sur sa nouvelle vie de maman, sur la maternité, sur l'expérience, le nouveau regard sur le monde, sur ce que ça veut dire d'élever une petite fille aussi, ce à quoi je me suis beaucoup identifiée, mais aussi sur cette expérience... un peu stellaire que c'est de donner la vie. Elle parle beaucoup de ça, elle fait beaucoup de comparatifs, en particulier dans la chanson que je vous ai passée, qui s'appelle Nova, sur la naissance d'une étoile, comment c'est une expérience qui s'apparente à quelque chose qui est beaucoup plus grand que nous et comment la maternité change notre regard sur le monde. Et plutôt, elle choisit en fait de voir ça plutôt comme une perte de soi, mais plutôt d'une renaissance ou une nouvelle version de soi-même qui est plus grande, qui est plus forte, qui a un regard différent et qui en fait quelque chose de plus créatif, en fait, d'en faire un outil de création et de créativité. Puis j'ai trouvé que c'était vraiment un regard qui était beau, qui était positif, mais qui était aussi très, très peu partagé sur la maternité. Puis j'ai vraiment aimé ça. Donc, c'est sûr que je vais vous en reparler là, dans les prochains mois, prochaines semaines. Sinon, nous, on poursuit avec notre drummeuse de la semaine qui est française. Elle s'appelle Tiffen Robert. Elle fait partie du quatuor Roberta Lips qui viennent de Lyon. On va écouter un extrait, mais en la face B de leur plus récent single qui s'appelle Coup de bluff. C'est Como tú, parce qu'elle chante en français, mais aussi en espagnol. Elle s'inspire beaucoup du post-punk espagnol. Ce sera suivi par Requin Chagrin, le très beau projet de Marion Brunetto. Un extrait de son quatrième décollage qui est paru plus tôt cette année. On écoute Bébé. Mais pour tout suite, notre drummeuse de la semaine, Tiffen Robert, et son band Roberta Lips. Voici Como tú, au Rebelle Sonic sur CISM.

très pesant, ce nouveau single de No Joy, Barking at the Sun. Ça se trouve sur le EP Big Life, Big Leaf, qui sort le 21 août prochain. Et déjà, on arrive aux derniers 25 minutes de cette émission des Rebelles Soniques. On s'en va en R&B avec Steve Lacy, un album que j'attendais avec beaucoup d'impatience, son troisième, qui s'appelle Oh Yeah. Et on va écouter Pure Color avec un featuring de Erykah Badu. Ce sera suivi de Lido Pimienta, un extrait de son cinquième opus paru aujourd'hui, Caribeña. Voici Nome Quiero Ir. Mais pour tout de suite, Pure Color, Steve Lacy, sur la marge.

C'était Syd, un extrait de son troisième opus Beard qui est paru aujourd'hui. C'était Jasmine 17. On avait commencé le bloc avec Steve Lacy, deux membres de The Internet qui avaient commencé l'année en disant qu'ils travaillaient sur un nouvel album. Puis les deux, le même jour, ils sortent un album solo. Moi puis mon ami Oliver Vinette, on parlait de ça aujourd'hui parce que les deux, on aimerait ça que The Internet sorte un album encore cette année. À suivre. J'ai de moins en moins d'espoir, mais rien n'est fait. L'année n'est pas finie. Juste avant, c'était 47 milliards, la rappeuse française, et son plus récent single, I Don't Give a Fuck. Et c'est ce qui termine cette édition des Rebelles Soniques. Merci d'avoir été à l'écoute. J'espère que l'émission vous a plu. Je vous rappelle que la liste des chansons jouées est disponible tout de suite après l'émission sur le CISM893.ca. Mon nom est Annie Calamia. Je vous donne rendez-vous vendredi prochain, même heure, même poste, pour une autre édition de votre grande traversée du vendredi. Restez là parce que dès 18h, c'est le palmarès qui s'en vient, suivi de votre super bonne soirée musicale sur nos ondes, comme tous les vendredis soirs. Alors, changez pas de poste, restez là. Et nous, on se laisse sur Helado Tropical, le projet de Helado Negro et Reina Tropical. Et on va écouter Fluy, qui veut dire cool en espagnol. Alors, ça coule. C'est là-dessus qu'on va se quitter. Et je vous souhaite un bon week-end. Bye bye.

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Fidèles amis, auditrices, auditeurs, internautes et mélomanes, bonjour, bonsoir et bienvenue à bord du train de la tendresse matinale à destination de la musique, l'amour, l'harmonie et la joie de vivre à l'antenne de CISM 89,3 FM La Marge. Merci beaucoup de nous recevoir où que vous soyez, chez vous, à votre lieu de travail et dans votre voiture, pour déguster ensemble ce petit déjeuner musical et spirituel qui vous est servi chaque samedi matin de 9h à 10h, une heure de musique, d'harmonie, d'amour et de poésie. Bien sûr, votre petite balade du samedi matin à bord du train de la tendresse matinale à l'antenne de CISM 89,3 FM La Marge. Et cela se poursuit jusqu'à 13h avec votre voix tropicale. Le numéro magique à composer pour nous joindre en studio, c'est le 514-343-2476. Le site web de la radio pour nous écouter live et en podcast, cism93.ca. Pour nous écrire, tapez voix tropicale à commercial hotmail.com. Bon samedi à vous toutes et à vous tous.

Vous écoutez votre petite balade du samedi matin à bord du train de la tendresse matinale à l'antenne du CISM 89,3 FM La Marge. La seule émission musicale du samedi matin de la grande métropole qui vous parle d'amour, qui vous chante l'amour et qui vous lit l'amour à l'antenne de CISM 89,3 FM La Marge. Nous poursuivons maintenant avec la parole qui fait jaillir la lumière, qui donne la clarté spirituelle, l'intelligence, la sagesse et la paix intérieure. La parole de ce samedi est tirée de Proverbe 14, verset 19, qui dit « Les mauvais s'inclinent devant les bons et les méchants aux portes du juste. » Ce verset souligne que même les méchants peuvent être humiliés par ceux qui sont justes, et que ceux qui sont justes peuvent être confrontés par des personnes malveillantes. Cela met en lumière la dynamique entre la justice et la méchanceté dans le monde. Les mauvais s'inclinent devant les bons, et les méchants aux portes du juste. Ce verset souligne que même les méchants peuvent être humiliés par ceux qui sont justes, et que ceux qui sont justes peuvent être confrontés par des personnes malveillantes. Cela met en lumière la dynamique entre la justice et la méchanceté dans le monde. Parole tirée de Proverbe 14, verset 19. Eh bien, fidèles amis, auditrices, auditeurs, internautes, je vous souhaite la plus cordiale bienvenue à notre petit rendez-vous du samedi matin, bien sûr, le petit rendez-vous de la positivité, la joie de vivre, l'harmonie et le grand amour, votre petite balade du samedi matin à bord du train de la tendresse matinale à l'antenne de CISM 89. Virgule 3 FM, La Marge. Bonne écoute.

La chanson thème de la tendresse matinale avec la voix de Yvon Louis Saint. Nous poursuivons avec le petit morceau de sagesse, mais juste avant, comme d'habitude, nous tenons à saluer celles et ceux qui nous ont déjà fait honneur de composer le 514-343-2476. L'honneur du premier appel de ce samedi est à qui part, à notre ami Jacques Vernet, qui salue tout le monde qui nous écoute, sans oublier Raymond Martin. Salutations à Madame Betty de la Floride, qui nous revient après quelques semaines d'absence. Bon retour chez vous, Madame Betty. Salut tout le monde qui nous écoute. Salutations à Madame Pierre-Louis. Salutations à notre grand ami Gilles Douin, qui salue tout le monde qui nous écoute et qui envoie une pensée spéciale à notre ami le plus grand de la gagne par rapport au temps. S'il était là aujourd'hui, il dirait le temps est gris, souris. Salutations à notre ami Lionel Félix. J'ai reçu votre appel via mon cellulaire. Merci beaucoup à vous, fidèles amis, auditrices, auditeurs et internautes, d'avoir composé le 514-343-2476. Comme vous le savez, vous savoir comme auditrice, auditeur et internaute est un honneur et vous divertir est un plaisir. Et maintenant, le petit morceau de sagesse qui se lit comme suit. Le courageux, c'est celui qui accepte d'escalader une montagne, même s'il ignore complètement ce qui l'attend de l'autre côté. Car le bonheur n'est pas de faire tout ce que l'on veut, mais bien de se complaire dans ce que l'on fait. Le courageux, c'est celui qui accepte d'escalader une montagne, même s'il ignore complètement ce qu'il attend de l'autre côté, car le bonheur n'est pas de faire tout ce que l'on veut, mais bien de se complaire dans ce que l'on fait. Petit morceau de sagesse qui porte la griffe de Francine Saint-Amour. Vous écoutez votre petite balade du samedi matin à bord du train de la tendresse matinale à l'antenne de CISM 89,3 FM La Marche.

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0: 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C'est dans leurs panses que naît la terre. 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
1: 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Dans mes mers, j'ai perdu le sud. 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

0: pleuvent nos désirs. Nous les traversons avec nos drapeaux. Nous les traversons avec nos défaites. Nous les traversons avec nos éclats. Nous les traversons avec nos corps d'airain. Nous les traversons avec nos tambours riants. 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Nous dansons, nous chantons, nous rions, nous pleurons.
1: 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Nous pissons droit debout à l'angle des métropoles. 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Il y a une chanson qui refuse l'absence.
0: Nous dansons toutes les danses, et la mer en était témoin. 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Dans toutes les langues du monde passe l'enfance de nos émois. 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Parle-moi d'amour comme une étoile chute. Mes pays m'escortent dans mes errances comme des rois fous. Vois mes silhouettes vagabondées dans ces eaux grises. Je trimballe, paroles trouées, zigzag. Je, désormais, déclare, existe. Baladin au visage exsangue, bégaye entre les rues. Quelle portée sera ma parole? Quelle rue tient au secret le mensonge de l'enfance ?

une poignée de pop, une vingtaine de ronds de cuir, un tas de restaurateurs et d'épiciers, 2 000 à 3 000 étudiants et professionnels, une pléthore de présidents et secrétaires, d'associations et d'organisations, et un bataillon entier de manœuvres mal payées.

Novembre à Montréal, air humide et tiède, air piquant et transparent, grains de givre qui blanchissent les crevasses de l'asphalte, tesselles lumineuses de gratte-ciel sombre contre le ciel du soir, couleur qui commence à se faner, vent qui soulève les feuilles entassées aux côtés des boulevards qui poussent les gens sur la rue Sainte-Catherine, les passants maintenant pressés, papillons libérés du cocon s'attarderont au soleil du printemps. Plus tard, ivres de diaz, vagues qui se propagent, ils se découvriront légers, ils se regarderont les yeux lumineux de sourire, oublier la couleur de la peau, l'idiome, le poids des ans. Montréal, ouverte aux rêves.

Cette fête, c'est l'enfance au bout d'une ruelle, sans nostalgie, qui se balance entre la cour d'école et les trains pour ailleurs. Montréal est un mot qui rêve à mes côtés depuis tellement d'années, tellement de sons, de neiges enfumées et d'étés névralgiques. Et par les soirs d'hiver, errant, je vais solitaire entre les ombres et les signes d'une mémoire recréée. Il y a un fleuve et ses tourments, ses ondes bleues, comme le firmament, ses racines qui volent entre les automobiles et le temps. Aussi, des rumeurs s'enroulent au champ dans des virages multipliés par les voix qui montent des âmes du passé. Montréal, c'est ma vie, en murmure et en vrac, sur les trottoirs crevés d'une chanson d'amour qui vient vers moi dans ce halo, près des vitrines tout en lueur, qui charme cette nuit, qui danse sous le réel en fuite. Je vois l'esprit des lieux, des siècles l'accompagnent, il parle une langue ouverte aux failles du miroir. Si parfois Montréal traverse mes images, jusqu'au profond mirage, elle m'invite, parallèle, à écouter les mots, leur musique populaire, les accents singuliers d'une mixture murmurante. Des poèmes, des récits, des vies et des passages s'envolent comme les pages d'une vaste projection. J'entre dans le métro, d'autres corps s'y glissent aussi. Entre le vent et les publicités, Montréal profile son nom.

Ville du Nord, île en dérive. Dans l'histoire d'un pacte entre le commerce et l'autre, flottant vers d'autres horizons. Cette ville est ma passion, mon origine, ma source. Ces saisons m'habitent, comme c'est des raisons. Quand la nuit me retrouve dans un lent quotidien, je fixe les balcons, les parcs, les avenues et les anges. Ces anges qui tournoient dans la poudrerie fine sont aussi les émois d'une âme collective. Montréal, sans compter tes pas, Montréal qui s'allonge du nord au sud, vers l'ouest ou l'est. C'est toujours toi, rebelle, alanguie, travailleuse, qui roule des yeux gris et scintille dans le vide. Tu n'as pas de réponse pour celui qui chemine entre tes murs de briques et les empêchements. Montréal, tu t'étires comme tes escaliers, tes nouveaux immeubles, tes champs retrouvés. Et quand je pars vers ailleurs, sans tricher, j'emporte avec moi tes désirs, Montréal.

Un jour, quelqu'un a dit « Il est facile d'écrire pour Montréal une poésie. » J'aime.

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J'attends le soir pour monter les marches, m'élevant plus haut que l'ordinaire, jusqu'à ton cœur, ta respiration, la nôtre, ta montagne, ton mont royal, si proche, si loin, qu'il fait oublier le temps de la ville, le temps qui court, se défile. J'absorbe ton parfum de forêt, ta terre humide, ton essence. 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

It's Just a Matter of Time avec Brooke Benton. Juste avant de se quitter, je tiens à remercier toute une équipe de la réalisation et production Fayol Jean de Montréal, vu par ce poète. Tout le poème que vous avez écouté aujourd'hui ont été dit et présentés par des poètes de notre communauté et présentés par, réalisés par Fayol Jean, producteur exécutif Franz Benjamin, réalisateur

animateur Fayol Jean, producteur exécutif Randy Benjamin, assistante à la production, c'est Marley Rico. C'est une production de Société Parole. C'est un cadeau que j'ai reçu quelques années de Fayol Jean. Ça m'a vraiment touché, mais j'ai jamais eu le temps vraiment de l'utiliser. Aujourd'hui, je voulais partager ce beau cadeau avec vous. À la balade de ce samedi, à bord du train de la tendresse matinale, à l'antenne de CISM 89,3 FM La Marche. La dernière voix qu'on a entendue sur ce CD, c'est celle de Marie-Michel Amédée et Volsi. Merci beaucoup à toute l'équipe. Montréal vu par des poètes. Une courte pause, nous vous revenons avec le mot de la fin.

M'aider avec Fally Ipupa à votre petite balade du samedi matin à bord du train de la tendresse matinale à l'antenne de CISM 89,3 FM La Marche. Nous poursuivons avec tout d'abord la parole qui fait jaillir la lumière, qui donne la clarté spirituelle, l'intelligence, la sagesse et la paix intérieure. La parole de ce samedi est tirée du Proverbe 14, verset 19, qui dit « Les mauvais s'inclinent devant les bons et les méchants aux portes du juste. » Ce verset souligne que même les méchants peuvent être humiliés par ceux qui sont justes et que ceux qui sont justes peuvent être confrontés par des personnes malveillantes. Cela met en lumière et la dynamite, la lumière, la dynamite entre la justice et la méchanceté dans le monde. Je reprends la parole. Proverbe 14, verset 19. Les mauvais s'inclinent devant les bons et les méchants aux portes du juste. Ce verset souligne que même les méchants peuvent être humiliés par ceux qui sont justes et que ceux qui sont justes peuvent être confrontés par des personnes malveillantes. Cela met en lumière la dynamique entre la justice et la méchanceté dans le monde. Proverbe 14, verset 19. Quant au petit morceau de sagesse, qu'est-ce qu'il nous dit, le petit morceau de sagesse? Le petit morceau de sagesse nous dit

Vous écoutez votre petite balade du samedi matin à bord du train de la tendresse matinale à l'antenne de CISM 89,3 FM La Marge. La balade du samedi. Il est bien que les autres répondent à nos valeurs. Mais nous ne devons jamais négliger de répondre aux leurs également. Il est bien que les autres répondent à nos valeurs, mais nous ne devons jamais négliger de répondre aux leurs. Également. Petit morceau de sagesse que porte la griffe de Francine Saint-Amand. Voilà. Fidèles amis, auditrices, auditeurs et internautes, c'est ainsi que se termine notre petite balade du samedi matin à bord du train de la tendresse matinale. À l'antenne de CISM 89,3 FM, La Marge. Fidèles amis, je me suis trompé de morceau de sagesse. Je ne veux pas vous mentir. Le petit morceau de sagesse était ceci. J'ai tellement reçu d'appels des gens qui ont tellement aimé la tendresse matinale d'aujourd'hui. Et je suis vraiment comblé. Beaucoup de réactions positives pour ce que je viens de faire au niveau de la tendresse avec la voix de différents poètes de notre communauté. Le petit morceau de sagesse de ce samedi est ceci. Le courageux, c'est celui qui accepte d'escalader une montagne, même s'il ignore complètement ce qui l'attend de l'autre côté. Car le bonheur n'est pas de faire tout ce que l'on veut, mais bien de se complaire dans ce que l'on fait. Le courageux, c'est celui qui accepte d'escalader une montagne, même s'il ignore complètement ce qui l'attend de l'autre côté. Car le bonheur n'est pas de faire tout ce que l'on veut, mais bien de se complaire dans ce que l'on fait. Parole tirée de Réflexion sur la vie quotidienne de Francine Saint-Amand. Voilà. Fidèles amis, auditrices, auditeurs, internautes, c'est ainsi que se termine la première partie de notre balade du samedi à bord du train de la tendresse matinale à l'antenne de CISM 89,3 FM La Marge. Merci beaucoup de nous avoir accompagnés. J'espère que vous avez apprécié la balade comme beaucoup d'autres qui m'ont appelé pour me remercier d'avoir présenté comme je l'ai fait la balade de ce samedi avec différentes voix des poètes, des artistes de notre communauté. Ils ont beaucoup aimé cette première partie de la balade de ce samedi. Merci beaucoup à vous.

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fidèles amis, auditrices, auditeurs, internautes et mélomanes, bonjour, bonsoir et bienvenue à bord du train de Voix Tropicale à destination de la musique, l'amour, l'harmonie et la joie de vivre à l'antenne de CISM 89,3 FM La Marge. Merci beaucoup de nous recevoir où que vous soyez chez vous, à votre lieu de travail et dans votre voiture. Le numéro magique à composer pour nous joindre en studio, c'est le 514-343-2476. Le site web de la radio pour nous écouter live et en podcast, cism93.ca. Pour nous écrire, tapez Voix Tropicale à commercial hotmail.com. Bon samedi à vous toutes et à vous tous et bienvenue à bord. Attachez vos ceintures.

0: Corobé avec Kwayakana. Ah, la balade à bord du train de voie tropicale à l'antenne de CISM 89,3 FM. La marge, sans plus tarder, nous dirigeons au téléphone pour recevoir notre ami Jérôme. Bonjour Jérôme, comment ça va? Bienvenue.
1: Soulagé parce que il y a de la pluie, c'est la fête à la tortue. On l'attendait depuis plusieurs jours parce qu'il y avait quand même une canicule accablante. Puis il y avait quand même des signes de sécheresse. Puis il y a des incendies de forêt, là, notamment dans le nord de l'Ontario, qui suscitent des épisodes houleux de fumée, notamment aux États-Unis, qui miraculeusement exemptent le Québec. Donc ben, j'espère que vous allez profiter de la journée pour vous recueillir, faire du ménage, vous reposer et apprécier la radio. Puis cet après-midi, il y a du football des Alouettes. Mais heureusement, ils ont sur le soleil de Calgary. Donc je vais écouter ça à la radio là, sur un autre poste. Puis je souhaite une excellente journée sous la pluie. Il y a toujours du soleil grâce à CISM.
0: Merci beaucoup, M. Jérôme. À la prochaine.
1: À la prochaine.
0: C'était notre ami. Jérôme, vous écoutez votre balade du samedi matin à bord du train de voie tropicale aujourd'hui. Je ne sais pas qu'est-ce qui arrive. J'ai jamais reçu autant de bénédictions de la part de nos amis qui m'appellent l'un après l'autre pour me remercier, me féliciter, m'envoyer des fleurs. Ils sont contents, heureux. Hein? Merci, merci beaucoup. Hein? J'ai jamais reçu autant de bénédictions. À l'antenne de CISM, tout le monde est heureux, à la balade de ce samedi. Hein. Vraiment, ça me touche. Je sens cette énergie que vous me communiquez, que vous m'envoyez. Vous aimez tout ce que je fais, tout ce que je fais, vous l'acceptez à bras ouverts, puis vous me retournez toute l'énergie que je vous envoie. Merci beaucoup. Hein. Et une salutation spéciale aussi à Raymond Laurent. Raymond Laurent ne me laisse pas tomber. Il m'appelle régulièrement. Il me donne beaucoup d'énergie positive. Il m'invite. Il veut m'inviter. Raymond, ça me fera vraiment plaisir de répondre à ton invitation. Hein. Il ne me laisse vraiment pas tomber. Hein. Raymond Laurent. Hein. Merci. Et nous poursuivons maintenant avec... Malade, c'est vrai, j'ai jamais reçu autant de bénédictions à l'antenne de CISM aujourd'hui.

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Nous vous disons bienvenue au courrier santé. Le courrier santé que je vous ai préparé aujourd'hui s'est envolé. Je ne sais pas ce qui s'est passé. Ce que j'ai en main, c'est parce que j'ai préparé hier. Qu'est-ce qui s'est passé? Bon, je n'ai pas avec moi. On va passer à autre chose. Il faut que je vous présente quelque chose. On a toujours quelque chose à vous présenter, hein, pour vous mettre sur la dent. Je tiens à saluer tout d'abord nos amis qui nous ont fait plaisir de composer le numéro magique 514-3-4-3-2-4-7-6. Il s'agit tout d'abord de Maryse, merci beaucoup, hein, qui nous a bénis, hein, qui nous a appelé avec beaucoup de bénédictions. Il y a aussi Edith Mistal, waouh, beaucoup de bénédictions pour moi. Sans oublier Micheline Collin. Merci beaucoup.

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Hervé Platel en haut, professeur de neuropsychologie, Benjamin Morillon, neuroscientifique cognitif, le docteur Jérôme Palazzolo, psychiatre et psychothérapeute, la chercheuse Indiana Rollman, avec une participante à une étude sur l'apprentissage du violoncelle qui s'apprête à passer un scanner crédit. Qui nous dit une véritable symphonie neuronale. C'est comme cela qu'il faut se représenter l'effet de la musique sur notre cerveau. À l'écoute de morceaux, notre cortex auditif n'est pas le seul à s'activer, loin de là. Le décodage de la musique fait travailler tout le cerveau de manière extrêmement large. Nous connaissons bien l'effet bonne humeur de la musique. Ce que nous savons moins, c'est qu'il s'explique par la neurobiologie. Quand on écoute une air qui nous plaît, c'est un feu d'artifice de neurotransmetteurs. La neuroimagerie fonctionnelle l'a bien montré, indique le docteur Jérôme Palazzolo, psychiatre et psychothérapeute libéral à Nice, professeur de psychologie clinique et médicale, chercheur associé au LAPCOS, Laboratoire d'anthropologie et de psychologie clinique, cognitive et sociale à l'Université Côte d'Azur. Parmi eux, il y a la sérotonine qui régule l'humeur et l'anxiété et la dopamine qui procure immédiatement un effet de plaisir et de récompense. Chez les personnes souffrant d'anxiété ou de dépression, une chanson plaisante a parfois un véritable effet thérapeutique pouvant être utilisé dans le cadre des thérapies comportementales et cognitives TCC. Dans les TCC, il y a un volet thérapeutique qui s'appelle l'activation comportementale dans lequel nous poussons les personnes qui ont perdu leur élan vital à faire des choses qui leur procurent du plaisir. Simulation de la mémoire. La musique stimule différentes zones cérébrales comme les amygdales temporales impliquées dans la régulation des émotions, mais aussi l'hippocampe, le cortex frontal ou le striatum impliqué dans la formation ou le stockage de la mémoire. Dès les premières notes, nous essayons de savoir si ce que nous sommes en train d'entendre existe déjà dans notre base de données cérébrale. Le plaisir ressenti n'est donc pas seulement lié au son en tant que tel, mais à tous les bons souvenirs qui

sont associés. Comme elle stimule les centres de la mémoire, la musique peut être utilisée comme levier de communication chez les personnes atteintes de maladies neurodégénératives comme la maladie d'Alzheimer, chez qui la persistance de la mémoire musicale est très forte. Nous pensons que les patients Alzheimer n'avaient plus la possibilité d'encoder de nouvelles informations. Mais nous avons découvert qu'ils étaient capables de retenir de nouvelles chansons, alors même qu'ils ne se souvenaient pas d'avoir participé aux ateliers où on les leur avait présenté, indique Hervé Platel, professeur de neuropsychologie à l'Université de Caen, Université Insern 1077, neuropsychologie et imagerie de la mémoire humaine. Plusieurs études chez le rongeur ont montré que la musique favorisait la création de nouveaux neurones. Tout dépend du stade de la maladie, mais nous pensons qu'elle peut être utile en prévention et au premier stade. Voilà qui complète le courrier santé de ce samedi. Aujourd'hui, Voix Tropicale vous a présenté « Quand la musique est bonne pour le cerveau » par Héloïse Lambert. Merci beaucoup de nous avoir suivis. C'était Louis Chopin pour le courrier santé de Voix Tropicale à l'antenne de CISM 89,3 FM La Marche.

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Nous vous disons bienvenue à l'énergie ou la pensée positive de Voix Tropicale. Aujourd'hui, Franck Pasquet vous propose comment penser positif et voir la vie du bon côté. En effet, les personnes qui pensent positivement ont une meilleure capacité à faire face au stress, une plus grande immunité et un risque moindre de maladies cardiovasculaires. Bien que ce ne soit pas une panacée, adopter une attitude positive plutôt que de ruminer des idées négatives peut grandement vous aider à avoir une meilleure santé mentale. Heureusement, il existe des mesures que vous pouvez prendre pour améliorer votre capacité à penser positivement. Penser positif a de nombreux avantages. Avoir un état d'esprit positif peut offrir une variété de bienfaits pour la santé. Des chercheurs ont découvert que les personnes ayant une vision positive de la vie avaient moins de chances de mourir de diverses affections majeures. Selon des études, les optimistes sont également en meilleure santé physique et mentale que leurs homologues pessimistes. La pensée positive a été liée à une meilleure immunité, une plus grande résistance au stress et une diminution de la fréquence de la dépression dans les cas étudiés. Comment changer votre état d'esprit et penser plus positivement? Alors, comment pouvez-vous commencer à penser de manière plus positive? Apprendre à reconnaître les idées négatives et à les remplacer par des idées positives est l'une des méthodes les plus populaires. Bien que cela puisse prendre un certain temps, vous constaterez que penser positif devient plus naturel avec le temps. Il faut éviter le monologue intérieur négatif. Le monologue intérieur désigne les choses que vous vous dites dans votre tête. Considérez qu'il s'agit de la voix intérieure dans votre tête qui juge votre performance et votre interaction avec l'environnement. Votre estime de soi peut diminuer si votre monologue intérieur est dominé par des idées négatives. Alors, que pouvez-vous faire pour briser le cycle du monologue intérieur négatif? Commencez à noter quand vous avez ces idées
et travailler activement à les modifier est une méthode pour briser le cycle. Prenez une minute pour faire une pause et vous analyser si vous vous surprenez à avoir des pensées négatives sur vous-même. Lorsque vous essayez de penser de manière plus positive, prêtez attention à votre monologue intérieur est un excellent point de départ. Vous pouvez commencer à chercher des stratégies pour améliorer vos schémas de pensée si vous constatez que vous avez tendance à vous complaire dans un monologue intérieur négatif. Vous pourrez ainsi le transformer en monologue intérieur positif. Essayez un peu d'humour. Lorsqu'il y a trop peu d'humour ou de joie de vivre dans votre vie, il peut être difficile d'être heureux. Il est crucial de rester ouvert à l'humour et à la joie même lorsque vous êtes confronté à des difficultés. Votre optimisme doit être entretenu. Apprendre à penser positif. Apprendre à penser positif est similaire à la construction d'un muscle. Plus vous l'utilisez, plus il devient fort. Les chercheurs pensent que le fait d'être optimiste ou pessimiste est lié à votre façon d'interpréter les événements. Les optimistes ont tendance à interpréter les choses sous un angle positif. Vous êtes probablement un optimiste si vous imputez les choses positives qui se produisent à vos compétences et à vos efforts. Les pessimistes, en revanche, sont prédisposés à faire des associations négatives. Si vous imputez les résultats positifs à des facteurs extérieurs à vous, vous êtes probablement plus pessimiste. Le même concept s'applique pour expliquer les mauvais événements. Les pessimistes considèrent les événements terribles ou tristes comme des épisodes isolés échappant à leur contrôle, tandis que les optimistes les considèrent comme plus banales et en prennent fréquemment la responsabilité. Vous pouvez déjà commencer à vous sentir plus optimiste. En prenant une minute pour réfléchir à l'expérience et en vous assurant que vous vous attribuez le mérite d'être des aspects positifs, tout en évitant de vous blâmer pour les choses indépendantes de votre volonté. La gratitude, une pratique puissante. Envisagez de tenir un journal de gratitude dans lequel vous pourrez écrire régulièrement les choses de votre vie pour lesquelles vous êtes reconnaissant. Des études ont montré que le fait d'écrire des pensées reconnaissantes augmente votre sentiment d'optimisme ainsi que votre bien-être général. Passez quelques minutes à noter quelque chose qui vous apporte de la joie lorsque vous vous surprenez à vous accrocher à des idées
ou des sensations négatives. Ce rituel de gratitude simple peut vous aider à vous focaliser sur une vision plus positive des choses. Continuez à penser positif pour en faire une habitude. La pensée positive n'a pas d'interrupteur. Marche. Arrêt. Même si vous êtes un optimiste naturel, il peut être difficile de penser de manière optimiste dans des conditions stressantes. L'astuce, comme pour tout objectif, est de persister à long terme. Même si vous vous surprenez à penser de façon négative, vous pouvez trouver des techniques pour réduire le monologue intérieur négatif et créer un état d'esprit plus positif. Enfin, n'hésitez pas à demander l'aide de votre famille et de vos amis. Lorsque vous vous surprenez à avoir des pensées négatives, appelez un ami ou un membre de votre famille qui pourra vous apporter un soutien et des commentaires positifs. N'oubliez pas que vous devez entretenir les pensées positives. Investir du temps et de l'énergie dans des activités que vous aimez, ainsi que s'entourer de personnes positives, sont deux stratégies pour stimuler la pensée positive dans votre vie. Quand devriez-vous demander de l'aide? Si vous avez du mal à penser positivement et que vous avez l'impression que des idées ou des émotions négatives prennent le dessus sur votre vie, parlez-en à votre médecin ou à votre thérapeute. Les sentiments négatifs qui vous angoissent ou interfèrent avec votre capacité à fonctionner normalement peuvent être le signe de problèmes de santé mentale comme la dépression ou l'anxiété. Un médecin ou un expert en santé mentale peut évaluer vos symptômes et vous recommande une thérapie. Pour traiter les symptômes et augmenter votre capacité à penser de manière plus positive, on peut avoir recours à la psychothérapie et aux médicaments. Une dernière pensée, apprendre à penser positif ne se fait pas du jour au lendemain. Et cela peut prendre un certain temps pour se perfectionner. Analysez vos propres schémas de pensée et trouvez de nouvelles méthodes pour incorporer une vision plus optimiste dans votre vie. Peut-être un point de départ fantastique lorsqu'il s'agit d'adopter un état d'esprit plus positif. Voilà qui complète l'énergie ou la pensée positive de voix tropicale. Aujourd'hui, on a eu une pensée positive assez complète. Franck Pasquet nous a proposé comment penser positif et voir la vie du bon côté. Penser positif a de nombreux avantages. Voilà. Sans commentaire. C'est ainsi que se termine notre courrier santé. Pas courrier santé, notre énergie positive avec Franck Pasquet. Merci beaucoup de nous avoir suivis. Comme je le dis souvent, l'énergie ou la pensée positive est là de vivre mieux. Merci beaucoup de nous avoir
à accompagner. En écoutant cette énergie positive à la balade à bord du train de Voix Tropicale à l'antenne de CISM 89,3 FM La Marche, avec votre capitaine au contrôle, Chopin.

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Vous écoutez Voix Tropicale, votre thérapie, votre anti-stress, votre énergie positive, votre soleil, la seule émission musicale du samedi matin qui fait vibrer la grande métropole et les internautes qui nous écoutent à travers toute la province de Québec, partout au Canada et dans le monde entier, au rythme de la meilleure musique afro-antillaise, particulièrement du bon compas, et qui vous donne la bonne information, l'amour. La pièce musicale qui vient de vous être présentée est introduite par Suave, hein, près de toi, le Suave, sur le podium du rythme de la nouvelle génération. Et maintenant, nous allons vous faire entendre une autre pièce musicale qui s'intitule quoi? C'est de Uchel et Guillaume. Quête, quête. 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

jeune fille avec Vacam. Kenny Desmangles et son Vacam sur le podium du rythme de la nouvelle génération. Votre tropical, votre thérapie, votre antistress, votre énergie positive, votre soleil du samedi matin à l'antenne de CISM 89 à Vierge-Toi FM. La mort, il est exactement midi, 6 minutes et 47 à seconde. Le studio, nous poursuivons avec Karma de Pedro.

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Et là, nous poursuivons avec la dernière pièce qui mettra fin au segment rythme de la nouvelle génération. Une salutation spéciale à notre ami. Ça fait quelque temps que j'ai pas eu de ses nouvelles. Je ne sais pas qu'est-ce qui arrive avec lui. Louis d'Or. qui sera tourné pour le plaisir de mon ami Louis d'Or. Hein, sans oublier Michine Collin. Hein, toutes celles et ceux qui aiment New Look. Hein. Le titre, hein, c'est Why Now? De New Look, la dernière pièce sur le podium du rythme de la nouvelle génération de Voix Tropicale. Juste avant le bulletin d'actualité internationale.

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Nous vous disons bienvenue au bulletin d'actualité internationale de Voix Tropicale à l'antenne du CISM 89,3 FM La Marche. Voici les grands titres qui dominent l'actualité internationale de Voix Tropicale. États-Unis, Donald Trump s'emporte contre le Canada pour la pollution de l'air aux États-Unis causée par les feux de forêt. Venezuela, le bilan du double séisme dépasse les 5000 morts. Mexique, un tremblement de terre de magnitude 7,3 frappe le sud du pays. Une alerte tsunami est déclenchée. Haïti, des migrants haïtiens attendent la réouverture de l'aéroport de Port-au-Prince. Tels sont les grands titres qui dominent l'actualité internationale de Voix Tropicale que nous allons développer pour vous dans quelques secondes.

Encore une fois, bon après-midi et bienvenue au bulletin d'actualité internationale de Voix Tropicale. Nous poursuivons avec le développement des grands titres. Donald Trump s'en est pris vendredi au Canada pour la sévère pollution de l'air qui affecte le nord-est des États-Unis, causée par les feux de forêt qui brûlent chez son voisin du nord à deux jours de la finale du Mondial 2026 près de New York. Nous tenons le Canada pour responsable du fait qu'il n'entretient pas correctement ses forêts et les États-Unis se retrouvent inutilement envahis par une air sale, polluée et dangereuse pour la santé, totalement inacceptable, a attaqué le président américain sur sa plateforme Truth Social. Je vais appeler le premier ministre de la journée pour savoir ce qu'il compte faire, a-t-il ajouté. Dans son message, Donald Trump menace également le Canada de droits de douane plus lourds pour couvrir le coût de cette pollution. Si certains produits canadiens non inclus dans un accord de libre-échange nord-américain sont soumis par Washington à des droits de douane temporaires de 10%, il ne s'agit que d'une minorité des exportations. Des droits de douane sectoriels instaurés par Donald Trump, notamment dans le secteur de l'acier et de l'aluminium, visent aussi le Canada. Venezuela, le bilan du double séisme du 24 juin au Venezuela dépasse les 5000 morts selon un nouveau bilan, toujours provisoire, publié vendredi par le président du Parlement, George Rodriguez. Au moins 5069 personnes ont perdu la vie lors des séismes meurtriers de magnitude 7,2 et 7,5 qui ont frappé à 39 secondes d'intervalle le nord du pays, particulièrement l'état de la Guara, voisin de la capitale Caracas. Le dernier bilan était de 4930 morts jeudi. Celui des blessés reste stable à 16 740. Les autorités n'évoquent pas le nombre des disparus. L'ONU avait estimé qu'il pouvait atteindre jusqu'à 50 000 le surlendemain du drame. Certaines projections avancent plutôt un chiffre proche de 10 000. À la Guara, près de 20 000 personnes sans abri s'entassent dans des camps de fortune érigés dans des stades sur des places publiques et sur les trottoirs, tandis que les recherches des corps se poursuivent dans les décombres des immeubles. Selon les chiffres officiels, plus de 850 immeubles ont été endommagés et 190 se sont totalement effondré. Mexique, un tremblement de terre de magnitude 7,3 suivi d'une réplique de 5,3 a frappé vendredi le sud du Mexique à sa frontière avec le Guatemala, a rapporté l'Institut géologique américain USGS, entraînant une alerte tsunami. La secousse qui s'est produite au large dans le Pacifique et à 15 km de profondeur a été enregistrée à 9h48 local, 16h48 à Paris, à une cinquantaine de kilomètres de la ville de Tapachula, dans l'état du Chiapas.
Peu après, l'Agence américaine d'observation océanique et atmosphérique, NOAA, a déclenché une alerte tsunami. La secousse a été ressentie dans l'État voisin d'Oaxaca, ainsi qu'au Guatemala et au Salvador, ont constaté des journalistes de l'AFP. Selon les premiers rapports sur place, aucune victime n'est à déplorer. La présidente mexicaine Claudia Sheinbaum a indiqué sur X que, selon les gouvernements locaux, aucun dégât majeur n'a pour l'heure été rapporté, mais que les protocoles ont été activés. Les autorités des différents niveaux de gouvernement effectuent des constatations sur le terrain pour réévaluer d'éventuels dommages structurés et coordonner les mesures préventives, a-t-elle ajouté. Haïti, depuis l'entrée en vigueur de la loi C-12 qui impose des restrictions sur la politique migratoire canadienne, plusieurs dizaines de milliers de migrants haïtiens se retrouvent dans un flou juridique. Plus de 50 000 personnes, selon statistiques, n'ont pas été autorisées à solliciter l'asile au Canada. Ces personnes ne peuvent toutefois être renvoyées en Haïti à cause de l'absence de liaison aérienne entre les deux pays. La fermeture de l'aéroport international Toussaint-Louverture, Port-au-Prince, et l'absence de liaison entre le Cap haïtien sont à la base de cet imbroglio. Cette situation inédite est rendue plus complexe en raison de la volonté exprimée par certaines personnes de rentrer en Haïti. Elles sont découragées ou dépitées et peuvent retrouver leurs proches confrontés à la crise sécuritaire. Ces gens se soutiennent avoir déjà rangé leurs affaires, mais attendent que les autorités canadiennes rendent les passeports. Cependant, le gouvernement canadien envisage de remettre les passeports qu'au moment de l'embarquement dans un aéroport ou dans un point frontalier. M. François Jean-Denis, consultant en immigration depuis 22 ans, révèle que ces personnes sont largement minoritaires. La grande majorité des demandeurs d'asile concernés par la loi C-12 souhaitent rester dans ce flou afin de poursuivre le combat pour obtenir un statut au Canada. Ces gens se redoutent un retour en Haïti en proie à une grave crise sécuritaire. Pour l'instant, aucune issue n'est envisagée. Monsieur Denis a eu des entretiens avec des personnes qui veulent rentrer en Haïti afin de rejoindre leur famille. Elles estiment que leur situation est précaire, étant donné qu'elles ne peuvent avoir accès à des soins de santé en cas de maladie. D'autres personnes ayant exercé une profession aux États-Unis considèrent également leur situation comme précaire. Les personnes ayant sollicité la protection du Canada doivent respecter les exigences du pays en cas de retour, a laissé entendre M. Denis. Le spécialiste en immigration a fait valoir qu'il est impossible que les gens qui veulent rentrer à Port-au-Prince transitent par un pays tiers. Les gouvernements étrangers refusent généralement d'autoriser le transit à des personnes refoulées, les considérant comme un danger pour la sécurité nationale. Seule la réouverture de l'aéroport de Port-au-Prince permettra de clarifier la situation.
Toutefois, M. Denis prévient que le retour de plusieurs personnes pourrait provoquer une évolution dans la loi sur l'immigration. Les autorités canadiennes peuvent considérer que la situation sécuritaire s'est améliorée en Haïti, ce qui ouvrira la voie à l'expulsion des personnes concernées par le flot et désireuses de demeurer au Canada. De nombreux migrants qui avaient sollicité sans succès la protection du Canada se tournent maintenant vers le consulat d'Haïti à Montréal. Face à l'arrivée de migrants, les consuls haïtiens ne semblent disposer d'aucun outil légal pour y faire face. C'est un afflux massif de migrants haïtiens au cours des dernières années qui avait provoqué un durcissement de la politique migratoire canadienne. De nombreux bénéficiaires de visas d'étudiants et de visiteurs sollicitaient de manière systématique l'asile au moment de leur arrivée à l'aéroport. M. Denis rappelle que le Canada n'est plus un Eldorado pour les Haïtiens. Voilà qui complète le bulletin d'actualité internationale de Voix tropicale en ce samedi. Merci beaucoup de nous avoir suivis. C'était le Chopin pour le bulletin d'actualité internationale de Voix tropicale à l'antenne de CISM 89,3 FM, La Marche.

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ça, hein? Port-au-Prince Van, c'est Haïti qui est vendu. Toute bonne chose a une fin sur cette note négative. Je vous dis un gros merci de nous avoir accompagnés de 9h jusqu'à cette seconde où je vous parle. Nous poursuivons avec le petit morceau de sagesse. Le courageux, c'est celui qui accepte d'escalader une montagne, même s'il ignore complètement ce qui l'attend de l'autre côté. Car le bonheur n'est pas de faire tout ce que l'on veut, mais bien de se complaire dans ce que l'on fait. Petit morceau de sagesse qui porte la griffe de Francine Saint-Amand. Quant à la parole qui fait jaillir la lumière, qui donne la clarté spirituelle, l'intelligence, la sagesse et la paix intérieure, aujourd'hui, elle est tirée de Proverbe 14, verset 19, qui dit « Les mauvais s'inclinent devant les bons et les méchants aux portes du juste. » Ce verset souligne que même les méchants peuvent être humiliés par ceux qui sont justes et que ceux qui sont justes peuvent être confrontés par des personnes malveillantes. Cela met en lumière la dynamique entre la justice et la méchanceté dans le monde. Je reprends la parole. Verset 14, proverbe 14, verset 19. Les mauvais s'inclinent devant les bons et les méchants aux portes du juste. Ce verset souligne que même les méchants peuvent être humiliés par ceux qui sont justes et que ceux qui sont justes peuvent être confrontés par des personnes malveillantes. Cela met en lumière la dynamique entre la justice et la méchanceté dans le monde. Proverbe 14, verset 19. Eh bien, fidèles amis, auditrices, auditeurs, internautes, c'est ainsi que se termine notre balade du samedi à bord du train de la tendresse matinale et de Voix Tropicale. Au nom de toute l'équipe de CISM de Voix Tropicale, je vous dis un gros merci de nous avoir accompagnés de 9h jusqu'à cette seconde où je vous parle. Je vous souhaite de passer une excellente fin de semaine en toute sécurité. N'oubliez pas que la modération a bien meilleur goût. Par contre, si vous prenez un verre, ne prenez pas le volant. Si vous prenez le volant, ne prenez pas un verre. Il y a aussi le cellulaire à ne pas utiliser quand vous conduisez, que ce soit pour parler ou envoyer un texto. Autre chose, si vous fumez du pot, ne prenez pas le volant. Si vous prenez le volant, ne fumez pas du pot. Voilà, ne quittez pas l'antenne. Restez branchés pour la suite de la programmation du CISM avec Elkin Polo. Quant à moi, je vous donne rendez-vous la semaine prochaine, si j'ai levé même poste. Le grand Elkin Polo est là. Je vous invite à rester branché pour l'accueillir positivement et comme il va vous servir positivement. Merci beaucoup. Je vous aime. Ciao.

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0: Already, bon après-midi tout le monde. Soyez bienvenus encore une fois à cette émission Elkin Polo El Show. L'émission qui fait bouger tout Montréal d'est en ouest, nord au sud. Et en profondeur, messieurs, dames, on vous accompagne ici même pendant 4 heures d'émission. 4 heures, mesdames et messieurs, 4 heures de folie. Et comme le dit si bien Louis Chopin, que de l'énergie positive, bien entendu, de voix tropicale. On continue, on maintient le flambeau. Flambeau, oui, à fond les ballons. Et en vous rappelant également que pour nous rejoindre, vous savez comment le faire. Ici en studio, c'est au 514-343-2476. Numéro de téléphone également par le WhatsApp 438-500-1246. Une émission de feu, une semaine qui a été chargée de bien des choses, du divertissement, de la culture, du sport. Wow! Dans l'international, donc on va maintenir quand même le cap vers des choses très belles et positives, hein? Sans trop tomber dans le dramatique. Et également, n'oubliez pas qu'on a directement des Bogota, Colombia, notre cher Wilson Guerrero qui nous apporte justement également un peu d'actualité. Le 7e art, le Netflix et bien entendu, Los Recomendados de la Semana, les trois recommandations justement qui nous proposent pour être un peu plus hors des chantiers battus. Sentier battu. Voilà. Et sans plus tarder, claro que sí, señores. A ver, ¿con qué nos vamos? El Quimpolo, la niña y la Lola, qui sont toujours là en train de nous proposer également ce qui se fait de mieux dans la musique latino-américaine. Pourquoi pas en profiter justement avec du Chino y Nacho. Sonando, aquí en 89.3.
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0: Ben oui. Allons-y tout de suite en musique. Allons-y avec El Poeta de Chino y Nacho. Sonando. Aquí en el show más completo. El Quimpolo. Émission très, mais très chargée. Ay, sabrosura. Let's go.

mi gente, hasta las 5 de la tarde. Oye, los recomendados de Wilson Guerrero, eso viene en tan solo minutos aquí en 89.3 FM. Et pour se communiquer en studio, vous savez comment le faire, c'est au 514-343-2476. On fait la fiesta sous la pluie. Aïe, aïe, aïe. Et bien entendu, on est dans ce grand week-end, hein, que c'est la fin de la Coupe du Monde. Fait qu'on va en parler également. Et los recomendados de Wilson Guerrero.

On lui a dit 89,3 FM, La Marge, Elkin Polo, El Show. Voilà le du nom du groupe Caribe et cette chanson Tambores. J'ai de la misère à savoir c'est quoi. Même mon invité, lui non plus, il n'était pas trop sûr. On félicite justement Alexander et Vanessa Castillo Vasquez pour avoir réussi le prix, Socan numéro 1. Ça, c'est qu'est-ce que la publication mentionne, justement, pour la chanson « Die, Die ». Une interprétation, vous savez, hein, de Shakira en collaboration avec Burna Boy. Cette chanson entre l'histoire en devenant la toute première chanson officielle de la Coupe du monde de la FIFA à atteindre la première place des palmarès à l'échelle mondiale. Un accomplissement tout simplement monumental. Toutes nos plus sincères félicitations à tous les deux ainsi qu'à leur équipe pour cette étape exceptionnelle, messieurs, dames. Alex Castillo qu'on a reçu il y a quelques semaines. Pour en parler justement de ce phénomène, de cette chanson qui est « Die, Die ». Et comment il est en train de révolutionner. Bien, quand on prend la vague, faut en profiter. Puis si j'ai comme l'impression que le timing est tellement bon pour lui et sa sœur qui a brainstormé, qui a apporté justement l'idée de cette trame, de cette piste, de cet instrumental. Et je sais pas à quel point qu'ils ont apporté également au niveau des paroles. J'ose croire que, hein, avec Shakira, ils ont dit « Hey, dale, tira la si, dale, total. » Je sais pas, j'ai comme l'impression que Shaki est très ouverte d'esprit. Écoutez, on va en savoir plus longuement dans les semaines prochaines par rapport à ce grand phénomène. Sûrement qu'on va, on va essayer de les recevoir ici en studio. Ça me tenterait justement de les recevoir. Vanessa, Alex Castillo, ici dans les studios pour en parler, puis prendre le pouls de tout ça. On l'a

Fait l'autre fois par téléphone, ça donnait un autre vibe. Et le temps de rentrer en communication justement avec Edmundo Pavón, on va y aller avec une autre chanson justement de Caribe. Écoutez ceci. Wow! Ça, c'est wow! Moi aussi, là, ça me blow the mind. Fait qu'on va y aller avec Antidoto. Vraiment sur une autre rythmique, un autre flow. Full d'énergie. Let's go. Esto es Antidoto sonando aquí en 89.3 FM. Este es el show más completo. Let's go. ¿Cómo dice?

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1: Eh oui, 89.3 FM, La Marge, El Quimpolo, el show. Rumbo 4 de la tarde, on aura plus de musique, plus intense, beaucoup d'énergie, bien entendu. Et puis, toujours en train de vous sortir de les sentiers battus, au moins à petite dose, vraiment, pour pas avoir un genre de trop de mélange, trop d'affaires. Mais quand même, hein, on essaie de sortir de... Là, on était avec Venezuela, avec le producteur Motif, Ronald Borjas et cette très belle chanson vraiment pour danser, Ella, et de Montréal, La Moda, Christian Franco, une autre salsa que vous devez réécouter encore plus souvent et de le voir en présentation. La semaine passée, il était du côté du Festival Salvadorien. Et très bientôt, il nous annonce d'autres dates dans d'autres événements publics. Donc, profitez-en de le voir, lui, en spectacle. Christian Franco. Et allez réécouter la chanson La Moda. Très belle chanson, vraiment, así para bailar pegadito. Pegadito. Y digo pegadito porque estoy haciendo el puente. Je suis en train de faire le pont, car hier a eu lieu le lancement, messieurs, dames, de ce merveilleux festival. Festival d'expression artistique d'ici et d'ailleurs, avec ses couleurs portuaires, car c'était la Noche Porteña. Et qui mieux qui peut nous en parler et de lui poser la question, pourquoi avoir choisi ce thème de soirée? Car ça m'a paru vraiment fabuleux. Donc, messieurs, dames, on reçoit sur l'autre bord de la ligne M. Edmundo Pavón. Bon après-midi, Edmundo.
2: Bon après-midi, mon cher Elkin.
1: Content. Je
2: constate que tu as survécu à ton expérience du lancement d'hier soir.
1: Oui, fabuleuse, vraiment haute en couleur, en émotion, culturellement parlant également, la danse. C'était vraiment 5 étoiles. Félicitations.
2: Bravo, merci à toi, merci. Pour répondre un peu à ta question, elle s'inspire de la nature de notre festival. Notre festival, c'est un festival qui est organisé par un organisme d'accueil d'immigrants qui se trouve dans le sud-ouest de l'île de Montréal, à l'arrondissement La Salle. Et il s'agit d'un festival qui est petit dans son ampleur, si on peut le dire comme ça, mais grand dans la portée qu'il s'est donné comme mandat. Alors, ce festival, ce qui le définit, c'est que c'est un festival éclectique. Et pour le lancement, on a fait le choix de choisir la ville de Buenos Aires comme pour organiser la soirée. Parce que on aura une soirée porteña dans le cadre de notre festival, mais plutôt pour ce que Buenos Aires représente et ce qu'il représente aussi le tango. C'est-à-dire, tu sais que le tango est le résultat d'un melting pot. Et ça représente bien aussi l'expérience de la culture qui émerge dans notre société en ce moment, à laquelle nous sommes tous appelés à contribuer. Alors, c'était tout organisé autour du tango, les gens sont arrivés, il y avait des lumières tamisées, des bougies, des mandalas sur les murs, puis des images de cette ville magnifique qui est Buenos Aires, et on a eu droit à une prestation de tango extraordinaire.
1: C'était toute une surprise en passant, Edmundo, car moi, je suis avide de recherche, d'essayer d'avoir le plus d'informations possibles.
2: Oui.
1: Je ne vais pas rentrer dans trop de détails, mais j'étais assis à la table dont le thème de cette table était la boca.
2: Oui.
1: Faisant petite recherche, je découvre que La Boca, ce quartier de Buenos Aires, est la niche du tango, d'après ce que j'ai compris. Et nous avions pas simplement la niche à la table, mais nous avions sur la piste de danse des champions qu'ils ont interprété oui. hier soir, la danse, et avec
2: oui.
1: Un volet très majestueux, très, wow, très feutré.
2: Tu l'as bien résumé dans ta prestation hier, les mots que tu as dit, exprimé hier, et c'est tango aussi représente la passion. Parce que c'était aussi une balle en rouge. Les gens étaient invités à venir habillés en rouge et tout ça. Et c'est la passion autant de la musique, autant de l'art en tant que tel, mais aussi la passion que nous, comme organisme, nous avons à faire le travail que nous faisons.
1: Et j'ai bien senti qu'il y avait une grande fierté, autant des bénévoles, autant de l'équipe. Bravo, honnêtement, j'ai admiré ce côté-là, d'avoir cette fierté de faire partie de cette organisation.
2: Merci. Merci d'avoir accepté l'invitation à être notre porte-parole pour la deuxième année.
1: Oui, oui, non, ben, c'est aussi, ça me touche vraiment de voir que ce genre d'expression, de festival, d'organisation se donne. Autant j'adore également ce qu'on appelle en bon espagnol « mi arroz y habichuela », mais j'aime ça découvrir d'autres choses. Et je crois que les Montréalais, on est comme, nous sommes de cette veine-là, je crois.
2: Oui.
1: Et bien entendu, bon, ben le lancement, c'était tout simplement une soirée de lancement, mais il y a une programmation qui se donne, qui va débuter
2: oui,
1: dans quelques semaines.
2: Oui, il y a une, comme je te disais au départ, c'est une programmation éclectique, qui est un peu juste pour, comme on dit, pluguer. On a, hors programmation officielle, on a un petit cocktail soirée vénézuélienne dans deux semaines environ, le 29 juillet. Ça se passe dans un des locaux de Prisme. On peut faire l'invitation. Mais on fait un clin d'œil parce que nous, on tient beaucoup à souligner la solidarité avec le peuple vénézuélien à ce moment. Et ça fait une partie de notre mission aussi comme organisme. Alors, c'est une petite exposition Caracas, mon amour, avec des photos plutôt du drame, mais aussi des photos de Caracas en général, sites historiques, sites touristiques, des choses comme ça. Ça, c'est un peu hors programme. Et on commence mardi le 11, et avec une soirée découverte, et on vous propose de venir faire la découverte de la communauté, la culture Kabyle à Montréal. Alors, ça va être une soirée, on vous accueille tout le temps avec un 5 à 7, un petit cocktail avec des dégustations et des danses participatives. Et à 7 heures, on a le spectacle de la soirée qui va être cette année, c'est TAFSUT, qui est l'organisme de danse qui va nous faire découvrir les danses Kabyle. On enchaîne mercredi avec à nouveau un petit clin d'œil avec des danses vénézuéliennes et des jazz vénézuéliens aussi pour une soirée de jazz avec Alacrán Gel à 7 heures mercredi. Jeudi, on a notre soirée porteña qui ça va être en plus grand ce qu'on a eu hier soir. Et vendredi, on change de registre, on s'en va un peu dans les pop disco avec des showmen et un garçon aussi qui nous a vraiment fait démonstration de son talent hier soir. C'était Walter Louillot,
1: oui.
2: qui va nous montrer à faire les fameux pas de Michael Jackson. The Moonwalk.
1: Voilà, le Moonwalk. L'avoir vu, je crois qu'il est originaire du Pérou.
2: Pérou. Hein? Oui. Oui, oui, oui. C'est un jeune homme péruvien.
1: Très talentueux, très passionné pour...
2: si ça ne revenait pas, puis, c'est très spontané de sa part. Puis, je le remercie vraiment d'avoir ajouté cette touche moderne. un peu plus contemporaine. Puis on finit samedi le 15 avec un cocktail. Puis c'est dans lors de ces cocktails, on va apprendre à danser les dansons.
1: OK, le danson cubain.
2: Oui, oui, mais ça va être le ballet folklorique du Mexique qui va nous apprendre à danser les dansons. Et on finit à 19h avec un spectacle de clôture qui va être à charge du ballet folklorique du Mexique.
1: Merveilleux, belle programmation. Entre autres, je crois qu'il y a également un site internet qui est expressionartistique.org,
2: oui,
1: hein, où est-ce que tout
2: oui.
1: est indiqué.
2: Bon, vous pouvez accéder soit par le biais de notre site web, airsonprisme.org, mais quand même, je pense qu'on est déjà sur Google et tu peux rentrer expression artistique d'ici et d'ailleurs et tu vas te rendre au site du festival.
1: Voilà, voilà. Festival qui a un volet justement découverte et tout ça, c'est gratuit, mais il faut quand même s'enregistrer.
2: Oui, ça c'est un des objectifs que nous sommes imposés. Et c'est comment je te dis, nous battons pour avoir la gratuité. Parce que le festival, c'est fait pour deux choses, moi je dirais. Pour ouvrir une fenêtre sur la culture des nouvelles groupes ethniques ou communautés qui s'ajoutent à la couche de la société québécoise, hein, et nous faire découvrir l'immigration, moi je dirais, depuis l'angle de sa richesse. C'est-à-dire, on arrive ici, puis on a une richesse culturelle qu'on apporte. Et c'est là la mission principale de notre festival. Et la deuxième, c'est aussi de faire découvrir aux personnes qui arrivent, nous les immigrants qui arrivons ici, ouais. de faire découvrir les choses qui se passent, puis aussi contribuer à leur aider à rebâtir des réseaux sociaux.
1: Merveilleux.
2: À se faire connaître, à rencontrer du monde. Puis le festival, moi je pense, et c'est pas moi qui l'ai dit, parce que ce sont des feedbacks que je reçois, c'est que c'est devenu un échange, moi je dirais l'expérience, la plus grande expérience de rapprochement interculturel dans le sud-ouest de l'île de Montréal. C'est sûr qu'il y a toutes sortes de festivals, mais dans cet esprit que tu arrives, tu participes en 5 à 7, tu as l'opportunité d'échanger avec des artistes visuels, avec des danseurs, des chorégraphes, des gens comme ça, c'est juste chez nous que ça se passe. Puis d'ailleurs, un clin d'œil, parce que on a 3 artistes visuels qui sont en galerie. Et on a Carl, c'est un jeune homme d'origine haïtienne. C'est une photographie urbaine extraordinaire. Si tu as le temps de pitonner sur Instagram et chercher Carlitos 2024, tu vas découvrir une photographie vraiment rafraîchissante, très urbaine, avec un regard vraiment extraordinaire. On a Samora, c'est un photographe mexicain, qui pour cette fois-ci, il nous présente son travail, c'est d'illustrer tout ce qui s'est fait au niveau du folklore mexicain. Et on aura des mannequins avec des vêtements du folklore qui utilisent les ballets. Et une, moi je dirais, Eve Meto, qui c'est une artiste la Saloise, qui travaille avec réalité augmentée, mais qui fait des choses extraordinaires. Puis en plus avec une démarche engagée. On va voir ses travaux sur un grand artiste, un poète argentin. Et il va aussi nous proposer des clichés qu'il a par rapport à, au peuple palestinien. Alors ça promet au niveau d'art visuel, et c'est ça qui fait la différence du festival, parce que ça mélange tout. T'as la danse, t'as du chant, t'as
1: l'art visuel,
2: des découvertes culturelles, et toutes sortes de choses, puis un petit volet, moi je dirais, gastronomique, parce que chaque soirée, on essaye d'offrir des petites choses au niveau gastronomique pour découvrir la culture, la cuisine des pays qui sont concernés.
1: Oui. Edmundo, pendant la soirée hier soir, malheureux qu'il n'y ait pas eu plus d'assistance, mais j'ai pu capter un moment. Étant moi non plus pas un expert ni dans la danse ni dans le chant, mais j'ai pu constater que d'un certain poème que tu as mentionné, quel est le nom de ce poème que tu as récité
2: hier soir?
1: Le poème
2: s'appelle La création mythique, fondation je vais te le dire à ma façon parce que c'est mythique, et c'est la fondation mythologique de Buenos Aires, c'est un classique de Jorge Luis Borges.
1: Ok.
2: Jorge Luis Borges, c'est, on va se situer dans les contextes, c'est un des écrivains, poètes les plus connus, les plus, tu peux situer Borges à même niveau que Neruda, que Rubén Darío. Si, c'est à ce niveau-là qu'on joue.
1: Je vois.
2: Quand on parle de Borges, et Borges a la particularité d'être un poète qui est, moi, quand je parle de lui, je l'ai défini comme le plus britannique des poètes hispano-américains. Parce qu'il est grandi dans une culture britannique, parce qu'il a été un peu grandi, élevé avec sa grand-maman qui était d'origine britannique. Et ça donne un univers extraordinaire. Et l'autre particularité qu'on a avec Borges, c'est que, je ne sais pas s'il était aveugle à la naissance, mais il a perdu la vue très jeune, d'après ce que j'ai compris dans son histoire. Alors, lui, il n'a jamais, à cause de cette limitation, écrit des romans ou des choses comme ça, des textes plus grands. Alors, ce qu'il fait, c'était plutôt des contes courts et plutôt la poésie qu'elle faisait en dictant à sa secrétaire. Et c'est Jorge Luis Borges, c'est comme une vache sacrée dans la littérature hispano-américaine. Et son poème, elle parle dans une fantaisie comment Buenos Aires est né. Alors, il la situe à l'embouchure de la Plata, puis les petits points qui est déterminé par les quatre grands, comment on appelle ça, chez nous on dit manzanas, mais c'est Guatemala, Serrano, Paraguay, Gurruchaga, c'est à partir de là.
1: Okay.
2: Qui elle commence à fantasmer les bateaux qui ont traversé la mer, qui a cinq lunes d'anchura, non sais comment dire en français, mais c'est autour de ça, c'est un fantasme qui nous fait part, il nous illustre ça. C'était juste parce qu'il y avait un petit vide, et moi, j'aime pas les temps morts, puis je dis, OK, je me suis souvenu de mes temps quand j'étais vivo-aime, ici, OK. On va les faire connaître, notre ami Jorge Luis.
1: Voilà, puis je vais en profiter, avant la fin de l'émission, de passer un extrait de... Normalement, c'est des chansons qu'on passe ici à l'émission, mais on va passer un extrait de Fundación Mítica de Buenos Aires.
2: Oui, oui. Et je pense que tu devrais la voir avec la voix de Jorge Luis Borges.
1: Oui, oui. Ben, on va en profiter. On ne va pas aller plus loin. On va en profiter de en te remerciant de nouveau, Edmundo Pavón.
2: C'est moi qui te remercie.
1: D'aller justement en musique avec, disons musique, mais c'est plus poétique, hein,
2: oui.
1: Ce qu'on va entendre. Et je vais le faire jouer immédiatement ici même sur la marche, 89,3. Et je redonnerai de nouveau les informations à ce sujet de ce merveilleux festival, cette 17e édition. Donc, on va essayer de l'entendre immédiatement ici même sur la marche.
2: Merci.
1: Merci de nouveau.
2: Bye.
3: 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El corralón seguro, yo opinaba Yrigoyen, algún piano mandaba tangos desaborido. 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Los hombres compartieron un pasado ilusorio. Solo faltó una cosa, la vereda de enfrente. A mí se me hace cuento que empezó Buenos Aires. 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

0: Montreal hasta las 5 de la tarde, nos quedan ya una horita rumbo a 5 de la tarde, ya saben que nosotros seguimos, pero nos vamos a un cortecito comercial, señores, nos vamos a un cortecito que ya volvemos aquí en 89.3, El Kim Polo, el show, señores, aquí hasta las 5 de la tarde, así que nos vamos y ya volvemos.
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2: Et oui, la gang, dernière heure, messieurs, dames, dernière heure pour cette émission. On est là avec vous jusqu'à 17h, le meilleur de la musique latino-américaine, Elkin Polo Show. Et je vais en profiter justement de partager avec vous cette information par rapport à la musique latine prouve encore une fois plus qu'elle peut changer des vies. Le 16 août, au Casey Center de Miami accueilleront ce centre accueillera justement Unidos por Venezuela avec la tragédie qui se passe en ce moment du côté du Venezuela, un immense spectacle bénéfice qui réunira plusieurs des plus grandes vedettes de la musique latino-américaine afin d'amasser justement des fonds pour venir en aide aux familles touchées par les récents tremblements de terre au Venezuela. Sur scène, on retrouvera notamment Mark Anthony, Ricardo Montaner, Fade, Mao et Ricky, qui sont les enfants, les fils de Ricardo Montaner, Jay Wheeler, Olga Tañón et Lasso, ainsi que plusieurs autres artistes de renom. On va pas tous les nommer, mais vraiment, ça va être un marathon de spectacles. Le temps d'une soirée, les projecteurs, justement, laisseront place à la solidarité. Une preuve que quand la musique, justement, la musique rassemble, elle devient bien plus qu'un spectacle. Ça devient justement un véritable élan d'espoir. Une soirée qui promet d'être aussi émouvante qu'inoubliable. Donc, c'est à suivre, à vous donner plus de détails à ce sujet. Nous, pour l'instant, on s'en va à Mbachata, on s'en va avec un artiste montréalais. Une chance que des fois, là, je reçois des notifications. Des fois, je commence à fouiller dans les réseaux sociaux, puis là, bang! Je tombe sur « Ah, ben oui, c'est vrai, telle chanson. » Mais en faisant un pont avec ce que je viens de vous dire, là, justement, du côté solidaire, portez attention parce que vraiment, ça m'a vraiment touché, cette chanson de ce Montréalais originaire de Cuba, que je crois qu'en ce moment, il est en train de passer son été du côté de la Grèce, si je me rappelle très bien de les informations qu'il m'a partagées. Et on s'en va en musique avec la chanson « Vive la vida », hein, car on sait jamais quand est-ce que notre jour viendra et ou que même la vie puisse nous surprendre et qu'on n'est plus à la vivre. Hein? Donc, c'est un peu ce message, vraiment. Portez attention, justement, c'est une version bachata, un artiste qui est quand même salsero, qui a sorti un album salsa. Mais celle-ci, c'est une bachata. Así que nos vamos ya a Kingro 89.3 FM avec cette merveilleuse chanson « Vive la vida » sonando en el show más completo, l'émission qui fait bouger tout Montréal.

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Bonsoir tout le monde, bienvenue à une nouvelle page de Change le Beat présentée par DJ Zou et Maru Gallego, comme tous les samedis soirs entre 5h et 6h, diffusée directement de Montréal par CISM 89.3. J'ai le plaisir d'accueillir le retour, je pense qu'il a déjà mixé peut-être deux ou trois fois avec nous, Junior T, originaire de Toronto mais qui vit maintenant à Lisbonne. D'ailleurs, nous avons eu le plaisir de passer des soirées avec lui et sa conjointe, mon partenaire Maru Gallego, moi-même DJ Zou. Il y avait aussi Bodhisattva qui est aussi très présent au Portugal, à Lisbonne. Et donc c'est un plaisir d'avoir passé du temps avec lui et de l'avoir à nouveau comme invité ici avec nous sur Change de Beat. Donc Junior T, je vous le présente plus. Pour ceux qui ne le connaissent pas, évidemment je me ferai un devoir de résumer en quelques lignes sa carrière qui est déjà mirobolante. Mais pour l'instant, place à la musique encore une fois. Vous êtes sur CISM 89.3, votre émission s'appelle Change le Beat. Je voulais aussi souligner quelque chose de très important que j'ai failli oublier de dire la semaine dernière. Parallèlement à tout ce qui se passe à Montréal, n'oubliez pas qu'à Québec, il y a les festivals d'été de Québec qui se conclura, il y aura aujourd'hui. Et puis la dernière journée, c'est demain, le dimanche 19. Je pense qu'en programmation, ils ont des pointures très solides. Je pense que demain, il y aura Daughtry, Jelly Roll, Lisandre, Pierre Lapointe et Paul Pichet aussi, Grand Eugène, Hawabe, Nao. Ça, c'est pour dimanche. Ce soir, si vous avez le temps d'y aller, il y aura Birds of Prey, Groovy Art, Dark, Gold Finger, The Dreadnoughts, General Chaos, Marin Garrix, pour ceux qui sont fans de EDM, DOD et LP GOB en DJ set. Donc ça, c'est un peu le dernier week-end du Festival d'été de Québec qui se passe pas trop loin des plaines d'Abraham. Donc si vous avez l'occasion, si vous nous écoutez depuis Québec, si la ville de Québec, n'oubliez pas d'aller absolument jouir de ce festival qui, ça fait déjà plusieurs années que ça dure. Et grand chapeau à tous les organisateurs et aux organisatrices de cette belle fête. Donc chapeau à eux. Mais pour l'instant, place à la musique avec notre DJ invité de la semaine, DJ Junior T, directement de Lisbonne.

En ce moment sur nos platines directement de Lisbonne, originaire de Toronto, j'ai nommé DJ Juniati qui a commencé sa carrière en étant plongé dans le hip-hop, le reggae, la soca, et il a développé une profonde appréciation du rythme, de l'art de raconter des histoires à travers ses sets, et ses années donc ont façonné ou ont structuré sa carrière de DJ. Et puis aujourd'hui, pour définir son style qui est très house, musique du monde, au fil de son évolution musicale d'ailleurs, il s'est passionné pour la house, et précisément pour la soulful house, l'afro house et la deep, comme je vous dis. Il fusionne les influences de ses débuts dans des sets soigneusement élaborés, autant intemporels que contemporains. Chaque performance d'ailleurs envisage vous emmène dans un voyage qui est plus qu'une playlist, ça veut dire une musique après l'autre, c'est vraiment, il raconte toute une histoire, il faut aller l'écouter live, que ce soit dans des clubs intimes que sur des scènes internationaux. Son set marque toujours l'auditeur, en fait, l'audience. Il a mixé aussi avec des grands de ce monde. Laissez-moi juste vous sortir sa biographie. Donc, je vous l'avais dit, il a mixé un peu partout dans le monde. Donc, j'essaie de vous sortir c'est un peu son palmarès. Il a mixé au ADE Amsterdam, Sunnyside Pavilion à Toronto, People à Montréal, Mix Lab de New York, Cielo à New York, Paradox et le Baltimore. Il a mixé aux côtés des gens de calibre tels que Charisma, Shimza, Mo Black, Bodhisattva, qui est aussi à Lisbonne. Donc, salutations à lui. Rich Medina, que j'ai eu le plaisir de rencontrer dans son club à Miami, qui s'appelle Dante Ify. Si jamais vous êtes dans ce coin-là, ne ratez absolument pas ça. Dante Ify, il a toujours une programmation de fou. Pendant la conférence de Miami, justement, il a eu Carl Cox, DJ Craze, le gars qui a fait Edge of Desire, Jonas, il était là aussi. Bref, et pas que des artistes de grand calibre. Je sais que j'ai vu aussi Louis Vega, il est là-bas, Muscle Cars, Love Injection, mais il y a aussi des artistes qui ont un avenir prometteur, pardon. Donc Dante Ify, ça se trouve à Miami. Bref, voilà un peu les gens auprès de qui notre DJ d'aujourd'hui a mixé. Je peux ajouter aussi Black Motion, Terry Hunter, Ralph Gum et bien sûr Mr. V. Voilà donc brièvement le palmarès de Juniati, invité de Change de Beat en ce samedi 18 juillet. Bonne écoute encore pour une bonne demi-heure.

Merci beaucoup à mon invité de la semaine directement de Lisbonne, Juniati. Je vous rappelle, vous pouvez le retrouver sur ses réseaux sociaux. Vous pouvez déjà commencer par Instagram. Alors, je vous l'appelle. C'est J-O-O-N-Y-A-T. Donc, ça, c'est sa page, son profil. Il est aussi sur Back Corner Radio. Sur le site suivant, c'est Hands On Radio. Alors, je vous l'appelle pour ne pas avoir d'erreur. C'est H-A-N-D-Z-O-N radio.fm. C'est tous les jeudis entre 9h, heure de l'Est. Et il est aussi sur Twitch tous les dimanches à partir de 3h, heure de l'Est. Donc, Juniati fut notre invité d'aujourd'hui. Originaire de Toronto, résident maintenant à Lisbonne. Merci beaucoup et merci à tous les auditeurs et auditrices. Merci CISM 89.3. Si vous êtes dans la région de Québec, ne ratez pas le dernier week-end du Festival d'été de Québec. Je sais aussi, comment ça m'est revenu à la tête, c'est que j'ai eu des amis qui ont été à voir Dope Lemon. Donc, si vous ne connaissez pas ce groupe, faites-vous plaisir. Moi, je le décris un peu comme The Doors des temps modernes. Donc, le même charisme, la même musique très planante comme ça. Donc, voilà un peu la qualité des bookings qui se passent au Festival d'été de Québec. Portez-vous bien. On se voit la semaine prochaine pour une nouvelle édition de Change le Beat à partir de 5h jusqu'à 6h, diffusée par CSM 89.3. Merci et bonne soirée à tous et à toutes.

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Et bonsoir à tous, bienvenue dans Faites Entrer un DJ. J'espère que vous allez bien. Alors on est toujours sur les ondes du CISM 89,3. Moi ça me fait très très plaisir d'être de retour au studio. Et je suis tout seul ce soir. Donc c'est un petit plaisir que je me suis découvert il n'y a pas si longtemps. On en a fait quelques-unes des émissions tout seul dans Faites Entrer un DJ. Et honnêtement, ça fait plaisir. Ça fait très très plaisir. Alors, vous la connaissez, c'est la rubrique météo. Actuellement, je vois qu'il pleut à Montréal, qu'il pleut. Je ne vais pas le cacher, moi, ça me fait un tout petit peu du bien parce que depuis quelques semaines, l'enchaînement météo tropical, Colombie, Équateur, bienvenue en Amazonie, moi, je commençais à en avoir sacrément marre. Donc, histoire de respirer un petit peu, ça fait plaisir. Alors on va pas perdre de temps parce que aujourd'hui en fait en train de dire on va avoir un très très gros programme. On se fait un petit récap, une émission spéciale année 2010. Moi je vous le dis, je vais me régaler au studio et j'espère que vous, mes chers auditeurs, vous allez pouvoir vous régaler aussi. Et vous le savez, avant de commencer une émission en bonne et due forme de Faites Entrer un DJ, on se retrouve pour la rubrique spéciale pique-nique. Alors aujourd'hui, on se retrouve pour le quatrième épisode de la rubrique spéciale pique-nique et le choix n'est rien d'autre qu'un petit patron de la scène internationale, Dan Snace, aka Caribou, aka Daphne. DJ et producteur de renom, autant prolifique par ses sorties que par les clubs écumés sur les dernières années, Daphne est aussi son propre chef à la tête de son label Jiao Long. Alors après le Panorama Bar, Fabric, Space, mais aussi Glastonbury, Deckmantel, Daphne vient rajouter un petit festival sur sa liste avec notre merveilleux pique-nique électronique. Pour les intéressés, je glisse ça, il sera au pique-nique électronique dimanche prochain. Le choix du jour, il est encore tout frais, c'est sorti en 2026 et nous on va s'écouter Goodnight Baby Asthma Remix. La recette avec ce titre c'est plutôt facile, faut juste prendre un morceau de house chaleureux et hypnotique, tu lui rajoutes un tout petit peu de texture, tu viens saupoudrer un peu avec quelques lignes de UK Bass et là, magie, vous obtenez une version club de Goodnight Baby. C'est pas fantastique ça? Et avec Daphne, c'est un pur plaisir. Moi, j'ai découvert ça la semaine dernière. Et on va s'écouter ça tout de suite sur les ondes du CISM 89,3. Asthma Remix, Goodnight Baby de Daphne. C'est sorti en juin 2026. Je vous fais des bisous et on commence en douceur cette émission de Faites Entrer un DJ. Allez, ciao.

Et on est de retour sur les ondes du CISM 89,3. C'était Goodnight Baby, Daphne de Asma Roaming. Je le répète, Daphne, c'est un artiste qui sera présent sur la scène Banque Nationale à 19h au pique-nique électronique dimanche prochain. J'espère que ça vous a convaincu. Moi, Daphne, c'est un artiste que j'ai découvert cette semaine, comme je le disais juste avant. Et bah honnêtement, je suis charmé, hein, c'est un énorme plaisir. Le gars, un CV déjà de

Spécial année 2010, parce que bon, bah, des émissions spéciales, je commence à en avoir fait, j'en ai fait pas mal déjà. Et une émission spéciale année 2010, ça m'a quand même fait pas mal rigoler de prévoir ça. Et bon, bah, qui n'a jamais rêvé de s'envoyer une petite soirée d'époque, hein, classique en club dans les années 2000. Les années 2000, l'époque où tout arrive et tout se mélange entre l'essor des poids lourds avec David Guetta et Bob Sinclair, l'arrivée de la génération d'adultes à l'Electro House avec Crookers, mais aussi la fameuse vague de Tectonique portée par Mondotech. Puis bah, comment ne pas parler de Justice, de Yuxek ou de Sébastien de Shedbanger et la gang des clubs ultra hype de Paris. Voilà, parce que vous le connaissez, votre animateur, il vient de Paris, donc moi je suis un grand fan de tout ce qui s'est passé sur la scène musique électronique à Paris, je le répète. Et pour ce soir, bah, dans Fête entre Indigents, on va un petit récap des classiques des années 2000. On va avancer tout doucement et on va partir tout doucement et on va commencer par parler de Tectonique. Tout commence au début des années 2000, dans la banlieue sud de Paris, dans les recoins sombres du métropolis, il y a une poignée de kids qui s'enferment pour digérer les rythmes industriels et le hardstyle venu de Belgique. Sur la piste, ils inventent un langage corporel cryptique, des mouvements de bras coupés au rasoir, hérités du voguing new-yorkais et des raves hollandaises. C'est l'art des pionniers underground, celle de la danse électro pure. Et bah vous connaissez le mot quand même, c'est la tectonique, voilà quoi, hein. Mais le vrai séisme, il arrive après avec l'explosion de YouTube. Des bandes de jeunes se filment en train de danser sur le parvis de la Défense. Les icônes comme JJ, Trexy deviennent les danseurs du mouvement. Voilà, JJ, Trexy, quand même, c'est devenu des. Quand je dis c'est devenu des icônes, c'est vraiment des mecs qui ont signé des contrats pour représenter un petit peu le label tectonique, le label tectonique qui était devenu presque une. Bah, qui était devenu une marque, un label déposé, une marque déposée. Tectonique, avec notamment du gel pour les cheveux. Le phénomène, il quitte les clubs, il envahit la rue et en quelques mois, la France entière et même le monde bascule dans la folie du fluo. Parce que oui, c'était aussi le thème, c'était de se filmer sur YouTube et de s'envoyer des battles de tectonique où bah, vous vous habillez avec le plus de couleurs flashy que vous aviez, du orange, du jaune, du vert. Plus c'était flashy, plus ça plaisait. En artistes qui ont quand même sont créé une petite reconnaissance dans le milieu de la tectonique, on a Yel notamment, qui est venu vraiment ça c'est la commercialisation pure, mais bon, c'est quand même des classiques. Et on a aussi Mondotech, qui squatte le sommet des charts. Voilà, on peut dire que le mouvement, il a explosé. Mondotech, de toute façon, dès les premières notes, vous allez comprendre ce que c'est si vous aviez oublié qui c'était Mondotech. Et nous, on va s'écouter Mondotech, Alive, c'est sorti en 2007. Mondotech, c'est un duo allemand à l'origine de l'hymne de la tectonique. Le single Alive, il se classe dans le plusieurs hit parades de pays européens, dont les Pays-Bas, la Suisse. Et Alive, il réalise la meilleure performance en France et en Belgique, où il atteint la deuxième place des hit parades. Nous, on s'écoute ça tout de suite sur les ondes du CISM 89,3. Mondotech, Alive, c'est sorti en 2007. C'est la tectonique. Allez, bisous.

Waouh, on est dans ton studio du CISM 9,3, c'était live, Mondo Tech, que de souvenirs, que de plaisir, que de nostalgie. Honnêtement, c'est vraiment un petit kiff d'avoir fait passer le son sur le FM québécois. Et on va s'enchaîner tout de suite avec À cause des garçons. À cause des garçons, ça c'est un titre originalement qui a été 100% chanté, produit, commercialisé par Yel. Et il y a eu un petit remix qui a été fait par Tetre. Et ça, vous allez voir, ça kick, ça groove. Il y a d'ailleurs une vidéo qui est absolument incroyable d'un battle de danse spécial tectonique. Même le clip qui a été fait, un léger clip de 2 minutes 30, qui n'est pas vraiment un clip officiel, mais qui est magnifique avec ce son. Donc, À cause des garçons, peut-être. Et Yel, on en a parlé un petit peu dans la rubrique là où on présentait la tectonique. Yel, ça a notamment été une des artistes, du coup, très commerciales, qui a fait appel à JJ pour la plupart de ses clips, parce que les danseurs tectoniques étaient vraiment partie prenante de tous ces clips hyper commerciaux qu'on voyait à la télé, qu'on voyait absolument partout, parce qu'il faut vraiment se rendre compte que la tectonique, c'est devenu un raz-de-marée. C'était un raz-de-marée en 2007-2008. Et nous, on s'écoute tout de suite sur les ondes du CISM 89,3, À cause des garçons, Tepre, remix. Allez, bisous!

Et on est de retour sur les ondes du CISM 89,3. C'était À cause des garçons, Yel, Tepre, Remix. Un pur classique, un pur classique. J'ai mixé dans une soirée spéciale année 2000, il y a rien que 3 jours. Et j'ai découvert ce son en digant. Je peux vous dire que j'étais très content. Moi les gars, je veux juste revenir à cette période, c'était absolument génial. S'il vous plaît, mais s'il vous plaît. Alors pour finir cette petite partie tectonique, parce qu'il fallait absolument qu'on en parle, il fallait absolument parler tectonique. Bah on va se finir tranquillement ce petit son, voilà, à cause des garçons de Tepre Remix. Et après, on va s'écouter One Desire, Jakarta, encore une fois, Mondotech Remix, pour vous dire l'importance qu'a eu le duo allemand sur le mouvement tectonique. On va s'écouter ça tout de suite, du CKSM 89,3. Et moi, je vous fais des bisous. Allez, ciao!

Et on est dans ton saison du CIS 89,3, c'était One Desire, Mode Tech, Mix. Artiste Jakarta, il s'est sorti en 2008, un peu la fin du prime de la tectonique quand même, faut se le dire, parce que très vite la tectonique ça a coulé, ça s'est ralenti, c'est devenu moins commercial, c'était devenu une mode au final. Et aujourd'hui, bah Dieu merci, il y a quand même des gens qui ont repris un petit peu la force de la tectonique, la force de la communauté dance techno. Et il y a des coupes du monde de danse de tectonique qui ont lieu chaque année. Et c'est absolument formidable parce que c'est faire résister un petit peu. C'est la dernière résistance de la tectonique dans le monde. Alors nous, on va continuer un petit peu notre émission, on va continuer un petit peu d'avancer dans les différents genres qui vont influencer les années 2000-2010 en termes de musique électronique. Et à la fin des années 2000, alors que la techno minimale s'essouffle dans un purisme un peu austère, faut le dire, émerge un courant de déconstruction massive de la culture club, on appelle ça la fidget house. Le terme fidget, littéralement, c'est l'état d'agitation nerveuse. Il est théorisé à Londres par les producteurs Jesse Rose et Sweet. Et leur manifeste, il est quand même plutôt simple, c'est briser la monotonie du format linéaire qui clic-clate de la house traditionnelle pour y injecter l'énergie abrasive et post-moderne du punk, de la UK bass, de la ghetto house de Chicago. Ce qui rend la fidget house un peu fascinante quand même d'un point de vue musicologique, c'est son art du collage et du surréalisme sonore. Les producteurs comme Crookers en Italie ou Jack Beats au Royaume-Uni saturent délibérément l'espace de micro-samples. On a des voix de rap qui sont tronquées, qui deviennent des percussions. On a des bruits blancs industriels et des lignes de basse, des wobbles comme on dit, élastiques hérités du dubstep naissant. C'est un peu une musique de rupture caractérisée par des drops asymétriques et des micro-breaks de deux mesures qui brisent le groove pour mieux relancer l'énergie cinétique du dance floor. Et pour illustrer ça quand même, pour illustrer la fidget house, moi je pense qu'il n'y a rien de mieux que s'écouter Grind On Me de Jordan Atkins. Et ça c'est sorti en 2009. Bienvenue dans le monde de la fidget house. Allez c'est parti.

Et on est retour sur les ondes du CDSM 89,3. C'était Grind on Me de Jordan Atkins. C'est sorti en 2009 et c'est un pur plaisir. Ça, toujours pareil. J'aimerais bien savoir si c'est déjà passé sur le FM québécois. Je serais quand même très curieux. Je pense que j'ai quelques petites médailles d'or à mon actif sur ça. En France, la Fidget, ça a eu un esthétique qui a trouvé quand même un écho idéal auprès de la génération des blogs musicaux, des skyblogs, comme on appelait ça à l'époque, et de l'écurie Institube, qui est séduit par ce cynisme sonore, qui refuse de se prendre au sérieux tout en faisant preuve d'une complexité technique redoutable dans la compression et le mixage. En France, on a eu deux gros porteurs, même beaucoup plus, mais moi j'ai quand même choisi d'illustrer ça avec Vitalik, qui nous donne La Rock 01, et on s'écoute ça tout de suite sur les ondes du CISM 89,3. Allez, c'est parti.

Allez, on est dans ton feuillet du CISM 89,3. C'était la Rock 01 de Vitalik, l'artiste français. Je vous l'avais dit, j'ai pas menti, ça pète quand même la Fidget House, ça pète, ça réveille et ça fait du bien. Pour ceux qui sont sur la route actuellement, faites attention, il pleut, il mouille. C'est toujours dangereux de conduire quand il pleut. Eh oui, petit message de prévention, vous le connaissez dans Faites en train d'y aller, on adore ça. Éphémère par nature, le mouvement de la Fidget House s'est dissous vers 2011 à peu près. Il était absorbé par l'industrie de l'IDM américaine ou muté vers la bass house moderne. Elle reste pourtant le témoignage d'une époque où le clubbing branché a préféré le chaos et l'ironie texturée à la rigueur des boucles hypnotiques, je pense notamment à la minimale. Alors là, vous l'avez peut-être reconnu si vous avez l'oreille très très fine. Il y a un classique quand même de la Fidget House, celui notamment qui a participé à la grande reconnaissance du film qui a bercé mon adolescence, Projet X. C'est simple, Crookers, Day and Night. Moi, je vous invite juste à faire un petit peu attention aux voix de Kid Cudi. Voilà, vous l'entendez, j'ai coupé ma parole expressément pour ça. Il y a eu un petit découpage de Crookers qui isolait les syllabes ultra courtes comme le day ou le end night. Faites attention, ça rajoute un petit rythme frénétique bien sympathique. Allez, on s'écoute ça tout de suite sur les ondes du CISM 89,3, Day and Night, Crookers remix de un titre merveilleux de Kid Cudi. Allez, bisous.

On est de retour sur les ondes du CISM 89,3. Alors, est-ce que ça vous a rappelé des petits souvenirs quand même, ce petit Day Night Crooker Remix? Crooker, d'ailleurs, je l'ai même pas dit, je crois. Bah, si, j'en ai parlé, c'est des Italiens. Les Italiens, ils ont pas fait grand chose, mais musicalement parlant, ils nous ont donné Crooker, et ça, c'est un petit plaisir. Alors, actuellement, je suis en train de me regarder le match de la 3ème place pour la Coupe du Monde, et étonnamment, voilà, vous le savez, vous l'entendez à mon accent, je suis français. On est en train de perdre 4-0 à la mi-temps face aux Anglais, face à ces foutus anglais. Et là, actuellement, il y a 4-3 à la 76e minute. Voilà, c'était la petite pause foot. Après la pause météo en début d'émission, c'est une petite pause foot. Et bah voilà, si jamais vous voulez accompagner parfaitement ce match, vous le mettez en sourdine, mais vous gardez fait entrer un DJ quand même, c'est un peu obligatoire. Nous, on va continuer tranquillement notre petite émission spéciale récap des années 2000. Attendez, parce que j'ai un petit sur le match aussi, donc je suis overbook. On continue du coup, et là on va parler un petit peu des grandes stars. Voilà, on a parlé un petit peu de produits de niche, de mouvements de niche, mais là on va parler des grandes stars, et j'ai notamment pensé à David Guetta et Bob Sinclair. Entre 2005 et 2009, les DJ français David Guetta et Bob Sinclair, on peut dire quand même qu'ils s'établissent un petit duopole absolu sur les clubs mondiaux. Ils font passer les DJ de l'ombre des cabines underground à la lumière des stades, et ils inventent le concept moderne de DJ superstar. C'était vraiment pas vraiment un truc qui était vraiment présent à l'époque, et on peut dire quand même que c'est eux qui l'ont lancé. Bon, après il y en a eu d'autres, hein. Je pense notamment à Carl Cox aujourd'hui. D'un côté vous avez un petit peu de la house hédoniste et ensoleillée de Sinclair, et de l'autre une électropop plus agressive, plus dure, plus texturée et conquérante de notre bon vieux David Guetta. On va commencer par Bob Sinclair quand même. Bob Sinclair, c'est un peu l'artisan crossover de la pop house, surtout entre 2005 et 2007. Si la French Touch des Daft Punk ou de Cassius s'exportait déjà, Bob Sinclair, il a quand même brisé le plafond de verre de la radio commerciale avec sa trilogie d'albums. On a Western Dream et Sounds of Freedom, tous deux des albums qui sont sortis en 2006 et 2007. La formule acoustico house de Sinclair, elle introduit des éléments organiques majeurs au milieu des boucles de batterie house à environ 126 BPM à peu près. Et on a quand même des accords de guitare acoustique folle, des lignes de sifflement devenues cultes, des voix d'inspiration reggae et gospel. Je pense notamment à celle de Gary Pin ou de Steve Edwards. Puis après, on a quand même l'hymne mondial, oui, complètement. En 2005, on a Love Generation, quand même un grand classique, qui devient un phénomène de société. C'est propulsé par l'émission française La Star Academy, et il y a eu un petit bump aussi sympa avec un petit événement de Sekipa hyper important qui a eu lieu il y a 20 ans. C'est la Coupe du Monde de football en Allemagne. C'était présent sur toutes les pubs, sur toutes les en fait toute la commercialisation de la Coupe du Monde s'est faite sur Love Generation, et c'est quand même un bump absolument étonnant et incroyable et effroyable aussi pour la musique électronique, parce que je pense que ça a joué un petit peu. L'esthétique, on peut dire quand même qu'il vend une certaine forme de fantasme envers Ibiza, d'où il est notamment la star du club Pacha, et notamment aujourd'hui je crois qu'il est propriétaire d'un club, Bob Sinclair encore aujourd'hui. Ibiza, c'est quoi? C'est une musique qui est chaleureuse, qui est inclusive, qui est fédératrice, qui est un idéal pour les clubs de vacances comme pour les boîtes de nuit de province. Je peux vous dire que Love Generation et World Hold On, on en a quand même entendu sacrément parler. Nous, on va commencer par World Hold On, putain d'accent anglais de marde, et après on va s'écouter Love Generation back to back de Bob Sinclair. Allez, je vous fais des bisous.

Et on est de retour sur les ondes du CISM 89,3. C'était World All Down. Un titre de Bob Sinclair, un titre absolument merveilleux. Et tout de suite, là, on s'écoute Love Generation. Un titre qui aura marqué toute une génération. Et moi, j'ai quand même grandi avec Love Generation. Donc, c'est un plaisir de le faire passer ce soir sur les ondes du CISM 89,3 dans mon émission favorite. Faites entrer un DJ. Allez, c'est parti.

Alors, je viens de capter que Love Generation Bob Sinclair dure 8 minutes et c'est absolument parfait parce qu'il va se couper à 18h55, qui est l'heure du lancement de la pub sur les ondes du CISM 89,3. Donc, moi, je vous laisse quand même avec un plaisir. C'est rare d'écouter des sons de 8 minutes en radio, mais ça se fait sur les ondes du CISM 89,3. Donc, on s'écoute Love Generation de Bob Sinclair encore pendant 3 petites minutes et après, on a une page de pub de 5 minutes et puis après, moi, je reviens sur les ondes tout de suite et je vous fais des bisous et je vous dis à dans 10 petites minutes. Allez, ne quittez pas, faites attention sur la route, passez un bon samedi soir et on est toujours sur les ondes du CISM 89,3. Allez, ciao. 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
1: Et on est de retour sur les ondes du CISM 89.3. Alors juste avant la pub, on avait Love Generation de Bob Sinclar. C'était quand même un petit plaisir de pouvoir s'écouter Love Generation, Bob Sinclar. Moi, vraiment, c'était un petit kiff. En fait, toute cette émission, moi, c'est que du kiff de mettre des sons un peu qui m'ont fait grandir dans la musique électronique. Donc, voilà, Love Generation, Bob Sinclar. Nous, on continue tout de suite avec notre petit récap des années 2000. Et pendant que Bob Sinclar est mis sur le soleil, sur Ibiza, sur les voix chaudes, on a quand même notre bon vieux David Guetta, épaulé par son producteur de l'ombre, Joachim Garraud. Joachim Garraud, attention, c'est pas un petit nom, hein, c'est un artiste qui a collaboré avec Vitalik, avec Garnier, avec Cassius, on peut dire que grâce à Joachim Garraud, David Guetta il a quand même durci le son, il a accéléré la cadence. On a notamment les soirées Fuck Me I'm Famous, qui sont les soirées éponymes de David Guetta, où il importe une énergie brute de la house de club allemande et suédoise, et les basses deviennent plus lourdes, les synthétiseurs ils sont plus créards. Les soirées Fuck Me I'm Famous, bah quand même, hein, c'était quelque chose. Moi, je me souviens très bien d'un des invités, le fait entre un DJ qui était venu pour nous en parler, qui était pied, et qui nous avait raconté un petit peu sa première soirée de musique électronique. C'était une Fuck Me I'm Famous avec sa famille. Donc, faut quand même se rendre compte du petit kiff que c'était au final. Et oui, complètement. On a un son qui marque quand même la rupture de David Guetta, c'est un morceau prototype qui deviendra l'EDM des années 2010. Le riff synthétiseur entêtant qui remplace le refrain vocal, c'est une décharge d'adrénaline conçue pour provoquer des explosions d'énergie collective sur la piste. Et ce son, c'est quoi? C'est Love is Gone, c'est sorti en 2007. Et nous, on s'écoute ça tout de suite sur les ondes du CISM 89.3. Allez, c'est parti!

on est de retour sur les ondes du CISM 9,3. C'était Love is Gone de David Guetta. Et on s'enchaîne tout de suite. Attendez, quand même, c'est pas fini David Guetta sur les ondes du CISM. On peut dire qu'avec l'album One Love, bah David Guetta réalise un petit peu le hold-up parfait. Il fusionne les rythmiques de la house européenne avec les plus grandes voix du R&B et du hip-hop américain. En fait, David Guetta, c'est un peu le premier DJ à partir s'implanter sur la scène musicale américaine. On a notamment Kelly Rowland sur When Love Take Over, Akon sur Sexy Beach, qu'on va s'écouter d'ailleurs sur les ondes du CISM, et la production I Got a Feeling des Black Eyed Peas. Il impose un petit peu la musique électronique dans un pays qui ne jurait que par le rap et le rock. Et non, on s'écoute tout de suite Love Don't Let Me Go de David Guetta. C'est parti, let's go, baby!

croyais que j'allais vous laisser tranquille avec David Guetta. C'était David Guetta, Love, Don't Let Me Go, désolé. Et on s'enchaîne tout de suite avec Sexy Beach, avec Akon. Voilà, l'album, le titre, et l'album qui lui aura permis de vraiment s'implanter dans les clubs américains. Moi, pour moi, c'est un classique, Sexy Beach. C'est un énorme classique. On s'écoute à tout de suite sur les ondes du CISM 89,3, Sexy Beach, feat. Akon. Un titre de David Guetta. Allez, c'est parti.

On est de retour sur les ondes du CIS 89,3. C'était Sexy Beach de Hakon. C'est toujours fait d'entrer un DJ. Il reste 50 minutes, 45 minutes d'émission. Donc c'est, on n'en a pas fini de se régaler. Alors pour la dernière partie de l'émission et pour un peu la dernière rubrique un petit peu de style musical de niche qui aura marqué les années 2010 en musique électronique, bah là j'en ai chopé un bien sympa. Alors, comme style musical, on parle un peu d'une anomalie totale qui est née du piratage, du code HTML et de beaucoup de nuits blanches. Avant les algorithmes de flux et les playlists standardisées, la tendance mondiale se dictait de manière organique sur des plateformes de partage de fichiers MP3 rebelles comme Fluo Kids en France, Disco Dust en Allemagne ou Too Many Sebastian. Le deal était simple, les producteurs envoyaient leurs démos brutes la veille, les morceaux étaient téléchargés en format compressé autour des 192 kbps le matin et ils retournaient tournée et club le soir même. Ça s'appelle la Blockhouse. Et nous, on va s'écouter un classique de la Blockhouse, Simian Mobile Disco, Hustler, et c'est parti sur les ondes du CIS.

Et on est de retour sur les ondes du CISM 89,3. C'était Simian Mobile Disco Hustler. Alors on n'en a pas fini avec la Bloghouse, parce que on va parler un petit peu de la France, parce que la Bloghouse et la France, il y a quand même eu un très très gros rapport un peu particulier. En France, le séisme, il est autant esthétique que sonore. On peut dire que c'est l'affrontement amical entre deux écuries majeures de la capitale. D'un côté, vous avez le label Headbanger de Pedro Winter, quand même, qui est bien connu. Label Headbanger, quand même, c'est des stars. Qui recrutent l'orgue d'église saturée de justice ou les agressions sonores chirurgicales de Sébastien. Sébastien qu'on va d'ailleurs écouter un tout petit peu après. De l'autre, on a l'écurie Institube, qui est beaucoup plus radicale, qui est portée par la techno de Chicago, déconstruite du jeune prodige Sir King, le hip-hop instrumental de Fields et l'urgence brute de Parawan. Parawan aussi, un pur classique. Nous, pour illustrer cette petite guéguerre en France sur la Bloghouse, on va s'écouter Water of Nazareth, Justice. Vous allez voir, ça envoie. Et si vous êtes sur la route, accrochez-vous, parce que vraiment là, ça pète et on adore ça. Justice, Water of Nazareth, c'est parti.

Et on est dans ton choix du CISM 89,3, c'était Water of Nazareth de Justice, vous l'entendez, écoutez-moi ça. C'est pas magnifique quand même, c'est pas fabuleux ça. Et bah je me suis dit quand même, on n'allait pas quitter Justice tout de suite, on va s'écouter un pur classique du duo français, on va s'écouter We Are Your Friend, Justice versus Simian, ça vous fait un petit écho avec le Simian Mobile Disco Hustler, voilà, c'est la Bloghouse, c'est tout ce qu'on aime, c'est français, on adore, et on passe tout de suite sur We Are Your Friend de Justice, allez, c'est parti, que du plaisir sur les ondes du CISM 89,3.

Sound, c'était We Are Your Friend de Justice versus Justice versus Simian. Un pur classique. Moi, ça m'a fait penser à la fois où j'ai vu Justice à Montréal, d'ailleurs, à Laval. C'était un pur plaisir pour la sortie de notre nouvel album. C'était en juin dernier. Putain, ça passe vite. Ça passe vite tout de même. Alors, la blogueuse, au final, c'est juste des kids qui rejettent la house linéaire et ensoleillée des radios FM pour injecter un petit peu de cynisme, pour un petit peu injecter un petit peu de noise, un petit peu du hip-hop et de la funk. C'est la bande-son d'une génération en jeans slim élimé et t-shirt graphique profond. Une faune nocturne immortalisée sous les flashs blancs, les crues et sans concession des photographes de nuit dans les sous-sols du Social Club ou de Paris-Paris. Bref, c'est un chaos magnifique, c'est un chaos ultra exclusif où l'élégance réside dans la distorsion et la vitesse de téléchargement. Je vous le rappelle, la Blog House, au final, c'est juste des sons qui s'échangeaient de blog en blog. Nous, on s'écoute un petit classique de Blog House, Walkman de Sébastien. C'est sorti en 2006. Sébastien qui avait été signé chez Headbanger à l'époque. Allez, ciao.

Et on a dans ton saison du CISM 8.9.3, c'était Walkman de Sébastien. Bah nous, allez, hop là, on la refait. Et c'était Walkman de Sébastien. Nous, notre petit récap des différents genres musicaux de musique électronique qui ont influencé les années 2000-2010, c'est malheureusement fini. Une émission spéciale très sympathique que j'ai vraiment surkiffé à faire et à produire. On allait chercher des souvenirs, on allait chercher de la nostalgie, on allait écrire des petites chroniques bien sympathiques. On a aussi appris beaucoup de choses et j'espère que vous aussi, mes chers auditeurs du CISM 89.3, vous avez appris quelques petites nouveautés sur des nouveaux genres, notamment la Blog House ou la Fidget, qui sont quand même des trucs très, très, très nichés, on s'entend. Pour finir cette émission sur le CISM 89.3 et pour finir cette petite édition spéciale de Fête entre un DJ, moi je vous ai préparé une petite playlist bien sympathique. Bon, après il reste quand même juste 3 sons, on a le temps de se caler 3 sons, ça va être très sympathique. Moi je vous dis surtout à la semaine prochaine, je vous fais des très très gros bisous. La semaine prochaine, j'ai l'honneur, que dis-je, la chance d'accueillir un artiste qui vient tout juste de sortir son nouvel album la semaine dernière, Cinéma Quartier Latin, un artiste qui revient aussi tout juste d'une tournée en Europe. Ça va être un retour en entrevue qui va être très très sympathique. On va pouvoir parler de la sortie de son album, on va pouvoir parler de son actualité, de son virage assez sympathique, parce que pour ceux qui connaissent Cinéma Quartier Latin, ce qu'il fait maintenant, c'était pas du tout ce qu'il faisait il y a 4-5 ans déjà, époque où moi je l'ai découvert et où j'ai découvert il y a que quelques mois qu'il était québécois. Donc je vais un peu accueillir un artiste qui m'a assez inspiré dans mon enfance, donc j'ai un peu de chance et je suis très très content. Moi je vous fais des bisous, n'hésitez pas à nous suivre sur le @faitentreindj sur Instagram, n'hésitez pas à suivre le nouveau compte Instagram du CISM, vous tapez @CISM89-3 officiel, je crois, et là vous tombez sur le compte de la radio. Moi je vous fais des très très gros bisous, je vous dis à la semaine prochaine. Allez à la Nord ce soir, ça va être une super soirée. Et nous on se quitte sur Signatune de Thomas Bangalter, Edith Signatune, qui est un morceau du défunt DJ Maddy. Allez, bisous et ciao.

Bon, au final, bonne nouvelle, je vous quitte pas tout de suite, faisons du CISM 9,3, je vais juste vous annoncer les titres tranquillement. Et puis on va en parler un tout petit peu quand même, parce qu'on a du Justice, on a du BZP qui arrive, on a du Bloody Beetroot. Eh, sympathique ça quand même. Et on a un peu de carte blanche qui arrive aussi. Nous, on se finit Signature de Thomas Bangalter, parce que c'est quand même un pur classique, et j'ai pas envie de vous le gâcher. Allez, ciao.

Alors, comme je le disais, c'est carte blanche, Gare du Nord. Ça, c'est un son qui est sorti en 2010 sous le label Headbanger Records sur l'album Black Billionaires. Allez, c'est parti. Let's go, baby. Carte blanche, d'ailleurs, c'est quoi? Je le rappelle, c'est DJ Mehdi et c'est Riton. Allez, ciao.

Vous entendez un petit peu ce train qui arrive dans la gare du Nord. Gare du Nord, très très grande gare parisienne, je le rappelle, pour situer un petit peu. Fantastique. Fantastique. Carte blanche, gare du Nord.

Et on est dans ton soir, ils ont dû signer 5,9,3. C'était Carte Blanche, Gare du Nord. Et nous, tout de suite, on part avec un petit classique bien sympathique. Bloody Beetroots. I love the Bloody Beetroots. Petite histoire sur les The Bloody Beetroots. Ça a été créé fin 2006 avec notamment l'idée derrière, bah, du coup, le membre principal, Riffo, de s'inspirer un petit peu de son obsession pour le rock, pour le punk et de l'amener sur la musique électronique. Et ça, bah, du coup, I love Bloody Beetroots, c'est sorti sur l'album Romborama en 2009. Allez, c'est parti, on s'écoute ça tout de suite sur les ondes du CISM 89,3. Bisous.

C'était I Love the Bloody Beetroots, the Bloody Beetroots, sorti en 2009. Et on s'enchaîne avec un petit classique bien sympathique. On a pas mal parlé de justice. On a déjà fait passer notamment We Are Your Friends ou Welcome to Nazareth. Et là, on s'écoute tout de suite Dance de Justice. Alors ça aussi, c'est un classique et ça va vous rappeler quelques petits souvenirs de nostalgie. Allez, bisous et on continue le bon son et le gros son sur Fête entre un DJ sur les ondes du CIS 89,3. Allez, ciao.

Et on est de retour sur les ondes du CISM 9,3, c'est toujours fait entre un DJ, il reste quelques petites minutes d'émission encore, donc on va pouvoir en profiter. C'était Dance de Justice, et là on va s'écouter un petit plaisir, une petite pépite que j'ai trouvée il y a quelques temps maintenant, qui s'appelle Your Love Disco Funk, et Disco Funk Volume 8. Il n'y a pas beaucoup d'informations à choper sur ce titre, à part que c'est sorti sur un white label le 1er septembre 2005, et ça vient d'Allemagne tout de même aussi. Bon, c'est les seules informations qu'on peut choper sur Discog, mais ça n'empêche que c'est un titre absolument merveilleux qui vous donne envie de danser le Disco Funk. Allez, ciao!

Et on est de retour sur l'exemple du CISM 9,3, c'était Disco Funk, Your Love. Alors je vous avais pas menti, ça donne envie de danser le Disco Funk. Ce genre de son, c'est absolument fantastique. C'est des white labels, c'est des petits secrets, c'est des petites pépites cachées. Mais on adore les trouver et on adore grouver dessus. Nous, pour finir cette édition spéciale année 2000-2010 d'En fait entre un DJ, on s'écoute un dernier classique du boss français des Headbangers. Busy P, Red Bowman, ça joue entre l'électro, la tech house et la ghetto tech dans l'EP qui a été sorti en 2007, l'EP qui s'appelle lui-même aussi Red Bowman. Et nous, on s'envoie tout de suite Red Bowman, c'est un titre qui est samplé sur le très comique nom d'artiste Comics, Touche pas mon sexe, titre sorti sous le label Sony en 1982. C'est parti sur les ondes de fête entre un DJ. Moi, je vous dis merci d'avoir été là ce soir sur le CISM 9,3. Je vous souhaite un très très bon samedi soir et je vous dis à la semaine prochaine. Je le rappelle, l'invité de la semaine prochaine, il est déjà connu. Je vais l'annoncer demain sur le Instagram de fête entre un DJ, @fête entre un DJ. Allez, je vous fais des bisous et je vous dis à la semaine prochaine sur les ondes. Ne quittez pas le CISM 9,3 et surtout ne lâchez pas le CISM 9,3 toute la semaine. Allez, bisous, bon samedi soir et ciao. Wow.

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12: Bonsoir en ce samedi 18 juillet, Valérie Westwood au micro et j'ai le plaisir de vous accompagner pour une heure de contenu explicite.

L'épisode 173 de Contenu Explicite débute avec le band post-punk industriel de Détroit, Ritual Howls, de qui on entendra Alone Together et The Taste of You. On poursuivra avec deux extraits de l'opéra électro-acoustique du Florentin Nicolas Cappelletti et dit par la poétesse Elena Zuccaccia, Carne et Battere e Levare. Suivra un segment consacré au phénomène d'écriture appelé palimpseste, mis en musique et en texte par Moon Art et du rappeur français hélas défunt, 12 Kawa. Et pour terminer, deux chansons du groupe post-punk de Brighton en Angleterre, Opus Kink, Saint-Paul des Tarentules et I Wanna Live With You. Contenu explicite, épisode 173. Bienvenue.

Comme annoncé dans l'intro, on débute l'émission avec un segment mettant en vedette le groupe post-punk de Détroit, Ritual Howls, qui peut se traduire librement par hurlement rituel. D'abord, on va entendre Alone Again, qui n'est pas un cover du standard jazz Alone Together que Chet Baker a rendu célèbre, ainsi que plusieurs autres. Il s'agit d'une autre, un texte tout autre. Et cette pièce sera suivie de la pièce The Taste of You. Et abordons donc notre premier texte.